0: Thank you. Thank you very much.
1: J'ai fait un rêve dans lequel je me souviens qu'il y a des oiseaux. D'un seul coup, il y a, je sais pas, une dizaine d'oiseaux qui débarquent autour de moi. Il y en a un qui se pose vers moi. Je crois même qu'il se pose sur mon bras. Je regarde, je me dis que c'est qu'il doit pas aller bien, il doit chercher de l'aide. Donc je regarde un petit peu. Je me souviens que j'ai quelqu'un à côté de moi à qui je montre. Je dis bah regarde, il va pas bien là l'oiseau. Et je sais pas à quel moment du rêve ça bascule. Et ça devient un poisson. Un super joli poisson, noir et blanc, super beau. Et à partir de là, je dois maintenir ce poisson en vie. Et du coup, il va basculer d'un verre d'eau à une vraie mare. Et des fois, je me dis, ah, mais mince, où est-ce qu'il est, mon poisson? Et je l'ai oublié. Et je me retrouve à chercher mon poisson et être sûr qu'il est encore en vie. Et il était encore en vie à la fin du rêve.

dizaine d'oiseaux qui débarquent autour de moi. Il y en a un qui se pose vers moi. Je crois même qu'il se pose sur mon bras. Je regarde, je me dis que c'est qu'il doit pas aller bien, il doit chercher de l'aide. Donc je regarde un petit peu. Je me souviens que j'ai quelqu'un à côté de moi à qui je montre. Je dis bah regarde, il va pas bien là l'oiseau. Et je sais pas à quel moment du rêve ça bascule. Et ça devient un poisson. Un super joli poisson, noir et blanc, super beau. Et à partir de là, je dois maintenir ce poisson en vie. Et du coup, il va basculer d'un verre d'eau à une vraie mare. Et des fois, je me dis, ah, mais mince, où est-ce qu'il est, mon poisson? Et je l'ai oublié et je me retrouve à chercher mon poisson et être sûr qu'il est encore en vie. Et il était encore en vie à la fin du rêve.

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J'ai fait un rêve dans lequel je me souviens qu'il y a des oiseaux. D'un seul coup, il y a, je sais pas, une dizaine d'oiseaux qui débarquent autour de moi. Il y en a un qui se pose vers moi. Je crois même qu'il se pose sur mon bras. Je regarde, je me dis que c'est qu'il doit pas aller bien, il doit chercher de l'aide. Donc je regarde un petit peu. Je me souviens que j'ai quelqu'un à côté de moi à qui je montre. Je dis bah regarde, il va pas bien là l'oiseau. Et je sais pas à quel moment du rêve ça bascule. Et ça devient un poisson. Un super joli poisson, noir et blanc, super beau. Et à partir de là, je dois maintenir ce poisson en vie. Et du coup, il va basculer d'un verre d'eau à une vraie mare. Et des fois, je me dis, ah, mais mince, où est-ce qu'il est, mon poisson? Et je l'ai oublié. Et je me retrouve à chercher mon poisson et être sûr qu'il est encore en vie. Et il était encore en vie à la fin du rêve.

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j'ai fait un rêve dans lequel je me souviens qu'il y a des oiseaux. D'un seul coup, il y a, je sais pas, une dizaine d'oiseaux qui débarquent autour de moi. Il y en a un qui se pose vers moi. Je crois même qu'il se pose sur mon bras. Je regarde, je me dis que c'est qu'il doit pas aller bien, il doit chercher de l'aide. Donc je regarde un petit peu. Je me souviens que j'ai quelqu'un à côté de moi à qui je montre. Je dis bah regarde, il va pas bien là l'oiseau. Et je sais pas à quel moment du rêve ça bascule. Et ça devient un poisson. Un super joli poisson, noir et blanc, super beau. Et à partir de là, je dois maintenir ce poisson en vie. Et du coup, il va basculer d'un verre d'eau à une vraie mare. Et des fois, je me dis, ah mais mince, où est-ce qu'il est mon poisson? Et je l'ai oublié et je me retrouve à chercher mon poisson et être sûr qu'il est encore en vie. Et il était encore en vie à la fin du rêve.

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J'ai fait un rêve dans lequel je me souviens qu'il y a des oiseaux. D'un seul coup, il y a, je sais pas, une dizaine d'oiseaux qui débarquent autour de moi. Il y en a un qui se pose vers moi. Je crois même qu'il se pose sur mon bras. Je regarde, je me dis que c'est qu'il doit pas aller bien, il doit chercher de l'aide. Donc je regarde un petit peu. Je me souviens que j'ai quelqu'un à côté de moi à qui je montre. Je dis bah regarde, il va pas bien là l'oiseau. Et je sais pas à quel moment du rêve ça bascule. Et ça devient un poisson. Un super joli poisson, noir et blanc, super beau. Et à partir de là, je dois maintenir ce poisson en vie. Et du coup, il va basculer d'un verre d'eau à une vraie mare. Et des fois, je me dis, ah, mais mince, où est-ce qu'il est, mon poisson? Et je l'ai oublié. Et je me retrouve à chercher mon poisson et être sûr qu'il est encore en vie. Et il était encore en vie à la fin du rêve.

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j'ai fait un rêve dans lequel je me souviens qu'il y a des oiseaux. D'un seul coup, il y a, je sais pas, une dizaine d'oiseaux qui débarquent autour de moi. Il y en a un qui se pose vers moi. Je crois même qu'il se pose sur mon bras. Je regarde, je me dis que c'est qu'il doit pas aller bien, il doit chercher de l'aide. Donc je regarde un petit peu. Je me souviens que j'ai quelqu'un à côté de moi à qui je montre. Je dis bah regarde, il va pas bien là l'oiseau. Et je sais pas à quel moment du rêve ça bascule. Et ça devient un poisson. Un super joli poisson, noir et blanc, super beau. Et à partir de là, je dois maintenir ce poisson en vie. Et du coup, il va basculer d'un verre d'eau à une vraie mare. Et des fois, je me dis, ah mais mince, où est-ce qu'il est mon poisson? Et je l'ai oublié et je me retrouve à chercher mon poisson et être sûr qu'il est encore en vie. Et il était encore en vie à la fin du rêve.

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j'ai fait un rêve dans lequel je me souviens qu'il y a des oiseaux. D'un seul coup, il y a, je sais pas, une dizaine d'oiseaux qui débarquent autour de moi. Il y en a un qui se pose vers moi. Je crois même qu'il se pose sur mon bras. Je regarde, je me dis que c'est qu'il doit pas aller bien, il doit chercher de l'aide. Donc je regarde un petit peu. Je me souviens que j'ai quelqu'un à côté de moi à qui je montre. Je dis bah regarde, il va pas bien là l'oiseau. Et je sais pas à quel moment du rêve ça bascule. Et ça devient un poisson. Un super joli poisson, noir et blanc, super beau. Et à partir de là, je dois maintenir ce poisson en vie. Et du coup, il va basculer d'un verre d'eau à une vraie mare. Et des fois, je me dis, ah, mais mince, où est-ce qu'il est, mon poisson? Et je l'ai oublié et je me retrouve à chercher mon poisson et être sûr qu'il est encore en vie. Et il était encore en vie à la fin du rêve.

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j'ai fait un rêve dans lequel je me souviens qu'il y a des oiseaux. D'un seul coup, il y a, je sais pas, une dizaine d'oiseaux qui débarquent autour de moi. Il y en a un qui se pose vers moi. Je crois même qu'il se pose sur mon bras. Je regarde, je me dis que c'est qu'il doit pas aller bien, il doit chercher de l'aide. Donc je regarde un petit peu. Je me souviens que j'ai quelqu'un à côté de moi à qui je montre. Je dis, bah regarde, il va pas bien là, l'oiseau. Et je sais pas à quel moment du rêve ça bascule. Et ça devient un poisson. Un super joli poisson, noir et blanc, super beau. Et à partir de là, je dois maintenir ce poisson en vie. Et du coup, il va basculer d'un verre d'eau à une vraie mare. Et des fois, je me dis, ah mais mince, où est-ce qu'il est, mon poisson? Et je l'ai oublié et je me retrouve à chercher mon poisson et être sûr qu'il est encore en vie. Et il était encore en vie à la fin du rêve. 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

0: partie de l'émission et nous allons faire un point d'actualité avec Anne de la Cité des Arts de Chambéry. Salut Anne, comment vas-tu ?
1: Bonjour Céline, ça va très bien.
0: Une semaine riche pour la Cité des Arts. On va commencer tout de suite avec les siestes du Vernet qui vont continuer. Et là, il y a des artistes qui vont, je crois, vous plaire. On va vous mettre un extrait, mais raconte-nous, dis-nous-en un peu plus, Anne.
1: Oui, il s'agit de Sycamore Sisters. Folk, blues, swing, deux voix envoûtantes et harmonisées pour un moment acoustique intimiste entre émotion et douceur. Lorraine Ohaillon et Rebecca Penblery. Alors, là, on n'a pas de certitude hein, quant à la journée. C'est prévu demain à midi, mais encore une fois, comme la semaine dernière, la météo est incertaine. Il se peut que ça soit jeudi entre midi et deux. La météo sera plus favorable jeudi, apparemment.
0: En tout cas, rien ne nous empêche d'écouter un petit extrait. Et c'est parti, Sycamore Sisters.

0: Sycamores Sister, je ne sais pas vous, mais moi je me vois déjà allongée dans la pelouse du Vernet sous un arbre en train de me laisser porter par ces mélodies. Alors ce sera soit mardi en 9 juin, soit jeudi 11 juin. À vous d'être attentifs, ce sera en fonction de la météo. On va poursuivre avec un vernissage, Anne.
1: Oui, il y a une nouvelle exposition qui commence aujourd'hui jusqu'au samedi 27 juin, c'est à la Cité des Arts, hein, dans le hall d'exposition. Et le vernissage a lieu donc ce mercredi à 18h30. C'est toujours gratuit avec une entrée libre, entre chien et loup, au crépuscule, puis en clair-obscur. Jusqu'à l'aube, la nuit avale le réel et enveloppe le noctambule, comme le rêveur, dans une conscience métamorphosée qui révèle parfois quelques mystères et surprises. Les enseignants de l'école municipale d'art vous invitent à découvrir les multiples univers entre crépuscule et aube, créés par les élèves sur le thème de la nuit.
0: Vendredi 12 juin, rendez-vous au Scarabée.
1: Pour une soirée orchestroquée qui est proposée par l'orchestre à cordes second cycle et les élèves chanteurs-comédiens. Gratuit sur réservation à l'accueil de la Cité des Arts. Il s'agit d'un karaoké participatif dans l'univers des chansons Disney et de la comédie musicale. Accompagné et animé par l'orchestre à cordes second cycle, dirigé par Lucie Arnal, et les chanteurs-comédiens de la classe de Fabienne Marguerie.
0: Ce week-end, il va y avoir le samedi 13 juin un gros rendez-vous chambérien, le marché des continents à ne surtout pas manquer. Qu'est-ce que vous avez prévu à cette occasion?
1: Alors, dans le cadre de ce gros rendez-vous, hein, comme tu l'indiques, nous proposons un concert à la croisée de la cora et du violon. C'est très insolite, hein. Donc, ce sera à l'auditorium. Il y aura une petite contremarque à prendre sur place. Les cordes frottées et la cora se réunissent pour un moment musical riche et captivant. Créé par Niels Bull et Dedou Dembwe, ce groupe composé d'une vingtaine d'élèves de la Cité des Arts explore et revisite les mélodies traditionnelles du Burkina Faso à travers des arrangements collectifs, tout en laissant une large place à l'improvisation.
0: On enchaîne avec le festival Berlaire Rêverie 3.
1: C'est gratuit pour les élèves de la Cité des Arts et payant pour le public extérieur. Vous trouverez la billetterie en ligne sur le site Les Rencontres Artistiques de Bel Air pour le public. Donc à cette occasion, nous proposons deux rendez-vous. Le premier, c'est la masterclass de Lucille Dola, samedi 13 juin à 10h. Et c'est uniquement réservé aux élèves pianistes. Par contre, elle est quand même ouverte au public et c'est payant. C'est sur le thème improvisation sur le film muet.
0: On poursuit avec un festival.
1: Donc il y a aussi donc le deuxième rendez-vous, les rêves astronomiques, le dimanche 14 juin à 18h30. Ça se passera à la cathédrale de Chambéry, c'est la cathédrale Saint-François de Sales.

0: spectacle d'orgue et de danse proposé par Lucille Dola pour l'orgue. Madeleine Tual, chorégraphe, assistée de Virginie Alessandroni. Et les élèves de la classe de danse contemporaine de Stéphanie Brin-Vuitton.
1: Et cette fois pour de vrai, on passe au festival de printemps.
0: Oui, c'est la saison super dans tous ces festivals. Donc, le festival de printemps.
1: Il y en a partout.
0: Oui, festival de printemps des Amis de la Sainte-Chapelle. Donc, on propose 3 rendez-vous. Le premier, c'est l'audition de la classe d'orgue. C'est mercredi 10 juin à 18h à la Sainte-Chapelle. Alors, vous pouvez retrouver, nous n'assurons pas, nous, la billetterie. Hein. Vous pouvez retrouver la billetterie en ligne sur le site de l'Association des Amis de la Sainte-Chapelle. Donc, il s'agit de la classe d'orgue de Muriel Gros.
1: Un concert est prévu aussi samedi 13 juin à 18h à la Sainte-Chapelle.
0: Concert de fin de masterclass avec les élèves de chant et de sac-bout de la Cité des Arts et de l'Arc Alpin, du fait à la nuit des temps. Et il y aura aussi une conférence de Gérard Jay, 45 minutes à la suite de la restitution avec les élèves. C'est gratuit, billetterie en ligne, toujours je le répète, hein, sur le site Association des Amis de la Sainte-Chapelle. Suite à la masterclass avec Jérémy Coulot et Esther Labourdette, les vendredis et samedis à la Cité des Arts pour les classes de chant de Fabienne Marguerie et Marie-Hélène Rucher.
1: Et toujours à la Sainte-Chapelle, un autre rendez-vous vous est proposé dimanche 14 juin à 18h.
0: Miss à la mort de Saint-Gaudard, la Quintina. Conservée dans le livre de chœur Modena Alpha MS-13, la Miss à la mort de Saint-Gaudard fait partie de la fine flore des musiques associée à la cour d'Ercole d'Este. Certainement copiée en 1480 par Johannes Martini, cette œuvre, aujourd'hui inédite, suscite de nombreux questionnements, tant par sa forme incomplète, dans le choix de sa matrique mélodique, jusqu'au niveau de son attribution hypothétique à Guillaume Dufay. L'histoire de l'historiographie musicale liée à cette œuvre fait émerger des divergences quant à l'origine de son cantus firmus, mais aussi sur son attribution anonyme dans la source. Nous espérons, avec la Quintina, faire sortir de l'anonymat ce chef-d'œuvre de la polyphonie du XVe siècle, avec Esther Labourdette, soprano, Sylvain Manet, contre-ténor, Jérémy Coulot, ténor, Marc Busnel, basse, Stéphane Müller et Franck Poitrineau, sac-bout, et Gérard Jay, musicien-chercheur. Et c'est donc en partenariat avec l'association Les Amis de la Sainte-Chapelle.
1: Et un dernier mot avec votre partenaire, la Galerie Eureka, il y a une exposition qui est absolument à découvrir.
0: Oui, j'en ai déjà parlé. Quand la nuit s'affiche, ça a commencé le 4 avril et c'est jusqu'au 29 août. C'est gratuit avec une entrée libre. Il s'agit d'une exposition d'affiches réalisée par les élèves des cours d'art numérique, classe de Christelle Jacob. Source d'inspiration artistique sans cesse renouvelée, la nuit s'invite sur les affiches. Les infographistes vous proposent leur vision des multiples facettes de cet univers nocturne plein de mystères à travers des créations graphiques inédites.
1: Et ben voilà, un lourd programme, hein, plein de belles choses à découvrir cette semaine à la Cité des Arts. Merci beaucoup Anne, est-ce que tu souhaites rajouter un dernier mot avant que l'on se quitte ?
0: Et ben non, je te souhaite une bonne semaine et à bientôt.
1: Et ben à la semaine prochaine surtout Anne.
0: Au revoir.
1: Au revoir.

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j'ai fait un rêve dans lequel je me souviens qu'il y a des oiseaux. D'un seul coup, il y a, je sais pas, une dizaine d'oiseaux qui débarquent autour de moi. Il y en a un qui se pose vers moi. Je crois même qu'il se pose sur mon bras. Je regarde, je me dis que c'est qu'il doit pas aller bien, il doit chercher de l'aide. Donc je regarde un petit peu. Je me souviens que j'ai quelqu'un à côté de moi à qui je montre. Je dis bah regarde, il va pas bien là l'oiseau. Et je sais pas à quel moment du rêve ça bascule. Et ça devient un poisson. Un super joli poisson, noir et blanc, super beau. Et à partir de là, je dois maintenir ce poisson en vie. Et du coup, il va basculer d'un verre d'eau à une vraie mare. Et des fois, je me dis, ah, mais mince, où est-ce qu'il est, mon poisson? Et je l'ai oublié et je me retrouve à chercher mon poisson et être sûr qu'il est encore en vie. Et il était encore en vie à la fin du rêve.

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2: Et oui, aujourd'hui dans notre émission, nous allons vous parler de réemploi, de solidarité et de lutte contre le gaspillage dans le secteur du bâtiment. À Chambéry, l'association Enfin Réemploi redonne une seconde vie aux matériaux issus du BTP grâce à un lieu en particulier où les professionnels et les particuliers peuvent venir se trouver leur bonheur, à prix solidaire bien évidemment. Et bonne nouvelle, les 19 et 20 juin prochains, l'association organise sa braderie d'été dans ses locaux. Deux jours pour découvrir leurs activités, faire des bonnes affaires, mais aussi soutenir un projet local qui agit en faveur de l'environnement, mais pas que.

0: est né ce projet ?
1: Oui, alors l'initiative, c'est la même initiative que pour tous les secteurs qui font aujourd'hui un maximum d'efforts pour économiser nos déchets. Il vient de la loi AGEC, la loi anti-gaspillage économie circulaire. Il y a eu sur notre territoire un lancement d'appel à projet territoire zéro gaspillage, zéro déchet. Et 5 acteurs du territoire ont décidé de mettre en place ce bâtiment qui se trouve à la Cassine, qui est un hub du réemploi, donc qui permet de limiter du coup les déchets dans le BTP. Ces acteurs, vous les connaissez peut-être, c'est les acteurs de notre territoire. Il y a Trialp qui fait du coup le traitement des déchets, qui a des agents de quai en déchetterie et qui aussi fait de la déconstruction sélective, hein, qui est un nouveau métier. Vous avez du coup l'ENSAM, l'école des arts et métiers, qui a lancé à cette époque son cursus construction durable. Nantel-Ocabène qui se trouve à Francin, à Petit Cœur, qui fait du coup du traitement de déchets, de la déconstruction sélective et qui a des sites de traitement de déchets, qui met des bennes aussi sur les chantiers. Kayak Architecture, du coup, des architectes qui font plutôt de la sobriété architecturale sur du bâti existant, etc. Et du coup, les chantiers valoristes qu'on connaît bien, du coup, sur le bassin chambérien, puisque c'est un acteur ressourcerie qui, du coup, nous a impulsé à travers son modèle, puisqu'aujourd'hui, nous sommes une association chantier d'insertion.
0: Depuis 2022.
1: Oui, tout à fait, depuis juin 2022, exactement.
0: Alors, donc, chantier d'insertion, qu'est-ce que ça signifie ? Concrètement.
1: Alors je vais vous expliquer, c'est important puisque c'est aujourd'hui, oui, c'est une matériothèque, mais c'est surtout du coup un lieu qui permet à des personnes éloignées de l'emploi d'être en tremplin. On a une chargée d'insertion professionnelle, Manon Perlavigne, qui du coup leur permet d'écrire un projet professionnel pendant leur passage chez nous. Donc oui, ils sont en activité, ils travaillent 26 heures par semaine avec nous, mais au-delà de ça, ils ont aussi un projet donc de construction d'un CV et puis ensuite d'un apprentissage, du français éventuellement, de l'informatique, savoir passer son code, passer son permis de conduire, etc. Tout ça pour pouvoir trouver un emploi à terme en quittant enfin Réemploi et la matériothèque. En attendant, avec nous, ce sont des agents polyvalents, donc ils sont à la fois en contact des clients, ils savent tenir la caisse, ils savent aussi mettre en rayon, ce sont des logisticiens et potentiellement, s'ils le souhaitent, ils peuvent devenir caristes pour pouvoir conduire du coup le chariot élévateur, le gerbeur, etc. et mettre en rayon et sortir des rayons les matériaux qui arrivent à la matériothèque.
0: Si je comprends bien, les personnes donc qui sont en insertion, l'objectif ce n'est pas non plus qu'ils restent éternellement chez vous.
1: Non, justement, il y a un objectif de sortie positive et nous, on a des obligations vis-à-vis de ça. On a une obligation de 70% de sortie positive de tous nos salariés. Sur une année, ça représente une trentaine de personnes. Ils travaillent entre 2 mois, c'est le minimum hein, d'un contrat en CDDI, contrat à durée déterminée d'insertion, à 2 ans, qui est le maximum du coup du PASS. C'est le contrat d'insertion. C'est pas parce qu'ils travaillent à la matériothèque qu'ils ont envie de travailler dans le bâtiment. Bien au contraire, on les accompagne dans leur projet. Et leur projet aujourd'hui, s'ils ont envie, je vous donne un exemple tout bête, s'ils ont envie d'être assistant maternel, et c'est le cas aujourd'hui, s'ils ont envie d'être agent de sécurité, s'ils ont envie d'être menuisier, cariste ou coiffeur, peu importe, ils ont avec eux toute une équipe pour les accompagner sur ce chemin-là.
0: Votre association fait partie d'un réseau dont il faut qu'on parle quand même, hein, c'est le réseau Solucir. C'est une association qui est vouée à développer des solutions d'économie circulaire sur le territoire Savoie-Mont-Blanc. Alors d'abord, pour ceux pour qui c'est peut-être pas très clair, qu'est-ce que c'est l'économie circulaire et vous, quel est l'intérêt de faire partie d'un réseau ?
1: L'économie circulaire, c'est l'art de remettre du coup en circulation de la matière qui a déjà été utilisée et ça passe par n'importe quel secteur d'activité. De l'économie circulaire, ça peut tout à fois être du coup dans le secteur industriel. On dit souvent les déchets des uns font la ressource des autres. Je vous donne un exemple. On travaille aujourd'hui avec des entreprises qui transportent leur matériel industriel dans des caisses. Ces caisses peuvent être démontées chez nous pour être vendues sous forme de panneaux ou de planches. C'est de l'économie circulaire. Mais sur tous les acteurs d'activité, ça peut fonctionner. La différence avec l'économie linéaire dans laquelle on vit, c'est que à partir du moment où on crée un déchet, celui-ci va être enfoui ou incinéré. L'économie circulaire empêche le déchet d'exister puisqu'il le remet en circulation en tant que ressource pour un autre ou pour le même du coup producteur. L'économie circulaire permet de vraiment diminuer l'impact carbone des secteurs d'activité sur le territoire. Et donc on a une chance incroyable, c'est que en Savoie et Haute-Savoie, sur l'arc alpin, on a un réseau de 280 acteurs qui ont fait sens en s'unissant à travers Solucir, donc le réseau des acteurs de l'économie circulaire,

0: qui est à la fois un secteur extrêmement dynamisant puisqu'il permet la création de groupes de travail, c'est notre cas aujourd'hui, qui permet aussi du coup de sensibiliser le public et les collectivités à l'économie circulaire, qui permet d'accompagner du coup des territoires sur leurs besoins et sur leurs envies. Je vous donne un exemple, le territoire de Cœur de Savoie a mis en place le pôle d'économie circulaire de Cœur de Savoie et il y a eu, il y a un mois et demi, une bourse ressources, c'est-à-dire que n'importe qui pouvait venir avec une problématique déchet. Voilà, moi je génère un déchet, je ne sais pas quoi en faire, ou j'ai eu un surplus de production, je ne sais pas quoi en faire. Et d'autres acteurs qui étaient en recherche. Et donc on a fait le lien entre les ressources déchets des uns et les ressources besoins des autres pour s'aligner et pour ne plus générer de déchets qui finalement sont vraiment des déchets ultimes.
1: Et bah justement, on va s'intéresser à ce fonctionnement parce que c'est tout un circuit hein, entre ce que vous pouvez récupérer, comment voilà, on le réemploie, comment on le stocke. C'est tout un schéma parce qu'en plus, vous avez bien choisi votre secteur d'activité parce que s'il y a bien un endroit où il y a beaucoup de déchets de générer, c'est quand même le secteur du bâtiment et des travaux publics. Donc, on va s'intéresser un peu à ce fonctionnement. Déjà, à la Matériothèque, qu'est-ce que vous récupérez concrètement ?
0: Eh bien, on a un cahier des charges, mais on peut parler de bon sens malgré tout. Dans notre cahier des charges, je vous donne un exemple, on récupère pas moins d'un mètre carré de carrelage.
1: D'accord, oui.
0: C'est du bon sens. On récupère 7 mètres carrés de parquet flottant, pas moins, c'est une pièce. On ne récupère pas, du coup, les chutes, on ne récupère pas le matériel qui est usagé, qui est périmé, etc. Mais ce cahier des charges, il est du coup affiché à la Matériothèque et il est disponible aussi pour être envoyé, si besoin, à qui le demande. C'est très important de savoir qu'à Chambéry, la Matériothèque est multiflux. On prend tous les matériaux du bâtiment, on ne prend pas que du bois, comme certains de nos confrères ou consoeurs, ou que des sanitaires, etc. On est multiflux. C'est comme un magasin de bricolage classique, en fait, où on retrouve tous les matériaux de construction pour une maison. Et on a aussi cette spécificité d'avoir une très belle plateforme couverte à la Cassine, et donc on peut se permettre d'avoir des matériaux de seconde œuvre pour l'intérieur de la maison. Donc oui, on a des blocs portes, on a des blocs fenêtres, on a des blocs portes-fenêtres, mais on a aussi du coup de la quincaillerie, des panneaux pour faire de l'agencement, et plein de petites choses pour aménager son intérieur.
1: Qui vous fournit alors, et comment ça fonctionne? Est-ce que c'est eux qui vous apportent les choses, ou alors c'est vous qui faites des rondes en fait peut-être?
0: Alors on a cette chance aussi d'avoir un véhicule pour pouvoir collecter. Les collectes sont payantes, ça permet aussi de mettre un prix sur la valeur travail auprès de nos salariés. Quand on va collecter à 1 heure, 2 heures de route, on peut y passer la journée, hein, puisque parfois il y a aussi une porte de charge lourde, c'est important. Donc ce ne sont pas des prestations gratuites. Cependant, on préfère que les artisans ou les particuliers nous amènent les matériaux. C'est beaucoup plus simple pour nous à gérer au quotidien. Et donc à la Matériothèque, on accueille les dons sur les horaires d'ouverture. Et on est ouvert du mercredi au samedi, de 10h à midi et de 13h à 17h30. Donc il y a une logique aussi de dire, quand il y a des matériaux qui arrivent à la Matériothèque, on a déjà passé un filtre énorme entre le cahier des charges de ce qu'on accepte et de ce qu'on n'accepte pas, et aussi de la partie démontage propre, conditionnement propre et stockage propre dans un véhicule. Et ça, c'est mon job à moi de coordinatrice, d'expliquer comment ça marche aux artisans qui vont faire la déconstruction, puisque on ne démolit pas comme on déconstruit.
1: Et ensuite, donc déjà, est-ce que pour les entreprises, hormis le fait de faire un don, il y a un intérêt pour elles? Peut-être que c'est plus économique pour elles de vous faire le don plutôt que de trouver une déchetterie pour se débarrasser des choses. Qu'en pensez-vous?
0: C'est variable. Il y a encore la reprise gratuite du coup de certains déchets pour les artisans.
1: D'accord.
0: Mais il y a une grosse refonte de la réglementation qui est en cours. Il y a deux choses qu'il faut voir. Oui, nous donner les matériaux, c'est un don. Donc on ne paye pas pour avoir ces matériaux. Ils nous sont donnés. On peut faire l'économie du traitement des déchets en donnant à la Matériothèque si ce sont des matériaux qui sont payants. Aujourd'hui, si vous allez en déchetterie professionnelle, certaines vous font payer à la tonne. Donc oui, là on fait une réelle économie. Par contre, d'autres peuvent vous payer. Je pense à la ferraille, par exemple. On récupère très peu de métal, puisqu'aujourd'hui, c'est une très belle valorisation pour les artisans en déchetterie professionnelle de revendre le métal. Voilà, on ne peut pas se battre contre le recyclage qui fonctionne déjà très très bien. On accepte les dons uniquement et on accepte volontiers que les artisans nous les amènent directement à la Matériothèque.
1: Donc les matériaux arrivent à la matériothèque, soit parce que les artisans les apportent, soit parce que vous avez fait la démarche d'aller les récupérer. Et ensuite, est-ce qu'il y a un travail, par exemple, de reconditionnement ou que sais-je ?
0: Il y a un travail de nettoyage, principalement. Donc déjà, on fait en sorte que les matériaux qui arrivent à la matériothèque soient intègres. Ça veut dire que tout le travail que je fais en amont, c'est pour éviter d'avoir des choses à jeter ensuite. Donc ce qui est cassé, je vous l'ai expliqué, hein, ce qui est du coup des chutes, etc., on ne prend pas.
1: Oui.
0: Ce qu'on récupère à la matériothèque arrive normalement en excellent état. Donc, il s'agit ensuite uniquement d'un nettoyage. On ne reconditionne pas les matériaux, mais on a des partenaires qui le font. Je vous explique un exemple. Quand on reçoit du bois massif, typiquement, une partie de ce bois part chez un partenaire, du coup, qui va le reconditionner, donc enlever les clous, le dégauchir, puis du coup le couper pour le transformer en tasseau. Et ces tasseaux reviennent chez nous pour être vendus. C'est une prestation. Aujourd'hui, on cherche d'autres partenaires du même style pour fabriquer des planches, etc. Le bois, c'est une denrée qui peut facilement se transformer. Un sanitaire va être nettoyé par nos équipes, une fenêtre va être vérifiée par nos équipes, et on a des bénévoles absolument incroyables qui ont eu une carrière dans le bâtiment, qui nous aident sur la partie électrique, par exemple. Le matériel électrique où nous n'avons pas eu cette vigilance et où le matériel peut être cassé, ça arrive, hein. Il nous faut un pré-tri quand le matériel arrive sur la plateforme pour qu'on n'ait pas à le mettre ensuite en rayon.
1: Et ensuite, eh bien, vous l'avez évoqué, hein, il y a une grande zone de stockage où là, on peut vraiment trouver plein de choses, hein, de ce qu'on comprend. Et là, normalement, les auditeurs, les auditrices qui nous écoutent commencent à être très intéressés, j'imagine, parce que là, on mesure toute la diversité de ce qu'on peut retrouver chez vous et surtout la qualité, le soin que vous y mettez. Donc, on peut venir trouver notre bonheur à la matériothèque. Comment vous fixez les prix qui sont proposés ?
0: Alors, les prix sont fixés à 30% du prix du neuf.
1: D'accord.
0: On ne subit pas l'inflation, donc c'est 30% du prix du neuf d'il y a 4 ans. Y a aussi une recherche qui se fait avec mes collaborateurs. On accepte les surplus et rebuts, c'est-à-dire les invendus, les erreurs de cote, etc. Pour les industriels ou pour les professionnels négoces, comme on est reconnu d'intérêt général, on leur fait bénéficier d'une défiscalisation. Donc il y a une valeur qui nous est donnée quand on nous fait ce don. Et cette valeur, du coup, on est plutôt à 50% du prix du neuf. C'est-à-dire que ce qui arrive, qui est encore neuf, emballé, encartonné, avec une référence, un code barre, on est plutôt autour de 50% du prix du neuf. Ça fait moitié prix que ce qu'on trouve dans le commerce. Les matériaux issus du réemploi, donc des chantiers de déconstruction, c'est plutôt 30% du prix du neuf, donc c'est moins 70%. On tient beaucoup à ce prix solidaire. C'est aussi ça qui fait notre activité. On est une association, on ne fait pas ça pour générer du chiffre d'affaires, on fait ça pour permettre à des gens de retourner vers l'emploi, mais il faut bien payer nos charges, et pour payer nos charges, on vend ces matériaux le moins cher possible. Voilà.
1: Donc là, concrètement, la matériothèque, on peut s'y rendre la semaine sans problème, j'imagine.
0: Oui, c'est ouvert à tous du mercredi, jeudi, vendredi et samedi, de 10h à midi et de 13h à 17h30.
1: Et le 19 et 20 juin, là pour le coup, vous faites une braderie qui va être ouverte à tous et toutes. Racontez-nous un peu ce que vous avez prévu à cette occasion.
0: Alors la braderie, c'est un événement festif, toujours dans la joie et la bienveillance vis-à-vis des personnes qui travaillent avec nous, évidemment. En lien aussi avec tous les bénévoles qui nous donnent toute l'année et qui sont toujours présents pour ces événements. On accueille aussi nos clients fidèles, et ça c'est vraiment chouette, avec des nouveaux arrivages. Donc déjà, il y aura 30% sur tout le magasin, donc 30% sur les prix déjà vraiment pas chers du tout. On va aussi du coup faire des prix cassés, vraiment des prix ronds, des tout petits prix pour des choses qui sont avec nous depuis longtemps et dont on aimerait bien se débarrasser pour faire de la place. Et puis évidemment, il y a des grands arrivages, alors bon, ça, je ne peux pas trop en parler pour l'instant. J'attends de les avoir vus, mais vraiment, ça va faire plaisir à tous les gens qui nous suivent. En tout cas, on a bien pensé à eux en préparant cette braderie. Et j'espère qu'ils vont pouvoir faire leurs travaux pendant l'été grâce à nous.
1: Voilà, vous l'avez compris, hein, ça vaut le coup. Du 19 au 20 juin, venez nombreux à la braderie d'été, à la matériothèque. Vous allez trouver votre bonheur. C'est déjà à la base des prix très attractifs, mais là encore plus, puisque on veut vous inciter à utiliser, hein, tous ces matériaux de réemploi. Vous faites un geste à la fois pour la planète, vous faites un geste aussi solidaire, mais vous faites un geste pour votre porte-monnaie, et ça vaut le coup. Astrid, là où que vous êtes avec moi, est-ce que vous souhaitez rajouter quelque chose avant que l'on se quitte ?
0: Oui, je voudrais du coup remercier tous les gens qui nous suivent depuis toutes ces années. Moi, c'est ma 4e année au sein d'Enfin Réemploi et je vois vraiment du coup l'engouement pour les matériaux de seconde main. Je vous remercie puisqu'en 2025, on a vendu 230 tonnes de matériaux chez Enfin Réemploi et qu'on a fait du coup plus 70% de ventes en termes de volume, tonnage hein, évidemment, vis-à-vis de l'année d'avant. Et on se souhaite d'avoir... de plus en plus du coup de matériaux qui sont issus de l'économie circulaire et des chantiers de déconstruction. Et on souhaite aussi la création de plein de matériaux tech sur notre territoire parce qu'on a vraiment besoin de changer du coup notre façon de consommer dans le bâtiment.
1: Et si là en ce moment des auditeurs, des auditrices qui nous écoutent, eh bien certains sont par exemple des artisans ou des artisantes, comment ils peuvent vous contacter pour pouvoir faire des dons?
0: Alors du coup on a notre boîte mail contact@enfin-reemploi.fr qui est l'entrée en fait pour nous envoyer soit des photos, soit un petit message. Si vous êtes sur un chantier, écrivez-nous. Si vous voulez nous donner des choses, écrivez-nous et on revient très rapidement vers vous pour convenir d'un rendez-vous sur site ou pour pouvoir vous accueillir dans de bonnes conditions.
1: Et puis vous avez un très bon site internet aussi, www.enfin-reemploi.fr. Merci beaucoup Astrid d'avoir été avec nous aujourd'hui. Je vous souhaite de nombreux bricoleurs et bricoleuses pour venir vous voir à la braderie. Et puis on se dit à bientôt. S'il y a d'autres rendez-vous que vous voudrez venir annoncer, ce sera un plaisir.
0: Merci beaucoup Céline. Bonne journée à tous.

j'ai fait un rêve dans lequel je me souviens qu'il y a des oiseaux. D'un seul coup, il y a, je sais pas, une dizaine d'oiseaux qui débarquent autour de moi. Il y en a un qui se pose vers moi. Je crois même qu'il se pose sur mon bras. Je regarde, je me dis que c'est qu'il doit pas aller bien, il doit chercher de l'aide. Donc je regarde un petit peu. Je me souviens que j'ai quelqu'un à côté de moi à qui je montre. Je dis bah regarde, il va pas bien là l'oiseau. Et je sais pas à quel moment du rêve ça bascule. Et ça devient un poisson. Un super joli poisson, noir et blanc, super beau. Et à partir de là, je dois maintenir ce poisson en vie. Et du coup, il va basculer d'un verre d'eau à une vraie mare. Et des fois, je me dis, ah, mais mince, où est-ce qu'il est, mon poisson? Et je l'ai oublié et je me retrouve à chercher mon poisson et être sûr qu'il est encore en vie. Et il était encore en vie à la fin du rêve.

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j'ai fait un rêve dans lequel je me souviens qu'il y a des oiseaux. D'un seul coup, il y a, je sais pas, une dizaine d'oiseaux qui débarquent autour de moi. Il y en a un qui se pose vers moi. Je crois même qu'il se pose sur mon bras. Je regarde, je me dis que c'est qu'il doit pas aller bien, il doit chercher de l'aide. Donc je regarde un petit peu. Je me souviens que j'ai quelqu'un à côté de moi à qui je montre. Je dis, regarde, il va pas bien là, l'oiseau. Et je sais pas à quel moment du rêve ça bascule. Et ça devient un poisson. Un super joli poisson, noir et blanc, super beau. Et à partir de là, je dois maintenir ce poisson en vie. Et du coup, il va basculer d'un verre d'eau à une vraie mare. Et des fois, je me dis, ah mais mince, où est-ce qu'il est, mon poisson? Et je l'ai oublié et je me retrouve à chercher mon poisson et être sûr qu'il est encore en vie. Et il était encore en vie à la fin du rêve.

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1: Cette semaine, je vous propose de rester en Gascogne, de rester toujours dans le Savès, de rester avec un projet de l'association Savès Climat, dont Sophie nous a parlé la semaine dernière. Cette association qui essaie, sur le territoire, de lancer tout un tas de projets autour de du vivre ensemble et de se préparer au changement climatique, d'initier des projets multiples et variés dans un petit peu tous les domaines qui nous intéressent. L'alimentation, l'habitation, d'autres modes de fonctionnement, la biodiversité autour de chez soi, le rapport aux politiques, toutes ces choses-là. Et avec Guillaume, on va parler de ce besoin essentiel qui est de se nourrir et de ce projet donc, que Savès Climat a initié et qui est en train de prendre son envol, qui est en train de devenir indépendant. Il s'agit d'un groupement d'achat. Bonjour Guillaume.
2: Bonjour Nicolas.
1: Alors qu'est-ce que c'est qu'un groupement d'achat ? C'est assez peu connu et pourtant c'est quelque chose d'assez pertinent, on va le voir.
2: Alors un groupement d'achat, ce sont plusieurs personnes qui se regroupent pour acheter ensemble directement à des producteurs les besoins, donc des pâtes, de l'huile, voilà, des besoins conséquents que tout un chacun a. Et donc ces personnes se mettent ensemble et vont directement voir les producteurs pour commander, sans passer par des intermédiaires.
1: Alors ça a de multiples avantages, on va le voir avec toi. J'imagine que la première chose, c'est de permettre un débouché à ces producteurs-là qui sont autour de chez toi. Tu m'as parlé de pâtes, tu m'as parlé d'huile. Il y a des producteurs de pâtes et des producteurs d'huile autour de chez vous ?
2: Alors déjà, nous on a commencé donc en 2023, moi je fais partie de Savès Climat et donc dans le groupe alimentation, nous devons donc agir, on avait convenu d'agir sur le territoire et on a convenu d'une super idée qui était de monter un groupement qui permettait d'allier et la vente directe aux consommateurs par les producteurs, donc sans passer par les intermédiaires, du vrac, du bio ou pas forcément le label bio mais de l'agriculture raisonnée et le plus proche possible de notre territoire. Voilà, il fallait que tous ces critères soient présents dans les produits, toujours pour essayer de maintenir un cadre le plus écologique possible et nous avons convenu de que chacun faisait un petit bout du chemin, donc contacter des producteurs, demander les prix. On a fait un tableau. Au début, il n'y avait que 10 produits. On avait de l'huile, on avait des pâtes, on avait du riz de Camargue parce qu'on a quelqu'un dans le groupement qui, sa fille, habite à côté de la Camargue.

0: forcément monter une entreprise. Et il y a une seule solution qui est, où il n'y a pas de notion de gain, c'est de monter une association et de respecter certains critères. Il faut que les produits soient vendus directement, soient achetés aux producteurs et redonnés aux membres sans notion de plus-value. Il faut apporter que les produits apportent quelque chose sur le territoire qui n'existe pas. Donc là, on a des produits en vrac, des produits bio, des produits qui viennent direct du producteur. Donc ça, ça n'existait pas sur notre territoire. Et lorsqu'on a tous ces critères, on peut rester en association et ne pas avoir de notion de TVA parce qu'il n'y a pas de gain. C'est juste le produit. Le produit n'est jamais négocié auprès du producteur. Le but est que le producteur vende le produit à son prix. Donc nous ne négocions aucun prix avec les producteurs. On accepte son prix. Donc dans ce cadre-là, on n'a pas besoin d'être sous forme juridique d'une entreprise. On peut rester sous une association.
1: Alors tu m'as dit pas de plus-value, donc il n'y a que du bénévolat. Vous êtes une association qui ne pourra jamais se permettre d'avoir un permanent.
0: Ah non, non voilà. Aujourd'hui on est comme ça, mais peut-être que plus tard, si on veut, le but étant si possible dans quelques années de peut-être d'avoir un magasin ou un point de vente, là on sera obligé par contre de basculer sous une forme juridique comme une entreprise quoi.
1: Alors vous faites des livraisons tous les combien ? Comment ça marche ? Ce sont les producteurs qui vous amènent sur un lieu de collecte, c'est vous qui allez chercher. Il y a plusieurs collectes par semaine, par mois, comment ça fonctionne ?
0: Alors c'est assez compliqué parce que c'est quand même assez lourd à mettre en place quand on a, comme j'ai dit tout à l'heure, une vingtaine de familles, une quarantaine de produits.
1: Ça veut dire quoi ? On passe ses commandes ?
0: Alors en fait, il y a un tableau qui est centralisé. On a deux personnes qui s'occupent du tableau. Donc le tableau liste l'ensemble des produits, les prix de chaque produit au kilo. Donc tout est en vrac. Donc voilà, c'est vraiment au kilo. Tout se calcule automatiquement. Chaque personne accède au tableau et note ce qu'il a besoin pour la prochaine livraison. Donc c'est trois livraisons, trois commandes par an, parce que ce ne sont pour l'instant que des produits, y a pas de produits frais, hein, que des produits secs, de la bière bien entendu, hein, obligatoirement, du vin aussi, que des produits qui sont...
1: Du miel, j'imagine.
0: Du miel, on a trouvé un producteur d'amandes au Burgos, on a trouvé énormément de choses. Quand on cherche, on trouve. On a également du café.
1: Alors le café, il n'est pas local quand même. Hein.
0: Le café, il n'est pas local, mais on a trouvé un petit producteur, un petit torréfacteur qui fait du café bio et équitable, qui est au sud de Lille-Jourdain et donc qui va, on l'a pas encore dans notre groupement, mais lors de la prochaine distribution, il va venir présenter ses produits et j'espère qu'on pourra l'intégrer. Donc le café ne vient pas du Savès, mais par contre on fait travailler quelqu'un qui fait de l'équitable dans le Savès et ça c'est super. Et donc on centralise tout sur un tableau. Chaque membre a en gestion un producteur. Généralement on essaie de faire des binômes. Si quelqu'un est absent, qu'il y ait un collègue un autre membre pour le suppléer. Et on passe la commande au producteur. Et par contre, après, ce n'est pas le producteur qui livre, c'est le groupement, les personnes du groupement qui vont chercher directement chez le producteur. Par contre, si le producteur veut venir assister à la distribution, il n'y a aucun problème, il est le bienvenu, on l'a déjà fait plusieurs fois.
1: Alors vous venez, comme on l'a dit, de Savès Climat. En quoi faire ce genre de démarche est bonne pour le climat ? Vous avez gardé ce fil conducteur avec Savès Climat ou finalement c'est juste trouver des bons produits près de chez soi ?
0: Alors c'est vrai que de l'extérieur, on peut penser que c'est uniquement avoir des bons produits proches de chez soi, mais pas du tout. Là, on mutualise les trajets. Donc les trajets, une seule personne va chercher de la farine pour l'ensemble du groupe. Donc moi, la dernière fois, j'avais 25 kilos de farine, je crois, dans le coffre. De la farine qui est en vrac. Donc lors de la distribution, chacun amène ses contenants et on distribue la farine à tout le monde. Donc voilà, ça évite beaucoup de papier ou de sacs en plastique.
1: Et d'emballage. Donc, voilà. Donc ça, c'est vraiment aussi un point important, les déchets. On l'avait vu, c'est un point qui intéresse votre association qui a créé des composteurs. Réduire les déchets, le meilleur déchet est celui qui n'existe pas. Exactement. Donc là, vous, on est en plein dedans avec ce vrac. Donc tu disais, sur l'impact sur le climat, il y a les déplacements.

0: Voilà, les déplacements en voiture, il y a les déchets, il y a aussi également les producteurs. Les producteurs sont tous soumis à un questionnaire pour vérifier la façon dont ils travaillent, pour être certain qu'ils correspondent bien à notre charte qu'on a mis en place. Et après, il y a l'esprit convivial de se retrouver tous ensemble et de discuter sur l'écologie ou autre chose. Et c'est vrai que ça crée du collectif, ça crée une forme de groupe pour pouvoir avancer dans l'écologie ensemble, quoi, pour éviter, pour essayer de faire à notre niveau, comment expliquer ça, d'être bienveillant ensemble sur l'écologie, tout simplement.
1: Alors, tu t'es passé un peu vite dessus, mais cette idée quand même de produits de qualité sans TVA, j'imagine que ce sont aussi des prix intéressants quand même pour les gens, pour des familles qui pourraient pas accéder à ces produits. Est-ce que c'est le cas?
0: Alors, il y a une TVA. Hein, la TVA, on la paye au producteur lors de l'achat. Mais
1: c'est à la revente.
0: Voilà. Par contre, il y a aucune notion de plus-value. Donc, on achète directement au prix du producteur. Donc, on s'est aperçu en comparant un petit peu les produits qu'on a des produits qui ne sont pas forcément moins chers. Ils sont au même prix, mais par contre, ce sont des produits bio, locaux et de bonne qualité. Si un produit n'est pas de bonne qualité, on va pas le poursuivre dans les prochaines distributions. Le but, c'est de faire bien et bon. Voilà.
1: Oui, le côté important aussi, c'est quand même faire travailler ce producteur local. Ils ont quel regard quand vous les démarchez et qu'après, quel bénéfice, quel retour ils ont fait au bout de quelques années?
0: Leur regard, ils sont très contents. Ils sont très contents de trouver des collectifs comme nous qui ne cherchent pas à négocier, qui ça fait quand même des quantités non négligeables. Là, la prochaine commande de pâtes, je suis à 30, une trentaine de kilos, je crois, de pâtes. Donc c'est quand même ils sont très très bienveillants. Après, on reste des clients, mais ils acceptent et ils aiment bien notre démarche. Je sens beaucoup de compassion et d'envie de nous aider, notamment les pâtes sont à quelques kilomètres d'ici. Il y a vraiment à chaque fois, c'est Julie de l'Odyssée d'Engrain, je vais la citer, à chaque fois
1: qu'on a déjà rencontré à l'Ours et la Carotte.
0: Ah ben voilà, je ne savais pas. Et à chaque fois, elle essaye de s'arranger pour la livraison parce qu'il y a un petit peu de distance. Alors c'est pas très loin, il y a une petite demi-heure de route. Mais à chaque fois, elle s'arrange pour qu'on puisse avoir les pâtes et que ce soit simple. Et donc, je pense qu'elle est très très en phase avec notre façon de faire.
1: Les bons vendeurs sont parfois des escrocs, mais en général, les bons producteurs sont pas forcément de bons vendeurs. Donc, vous permettez de pérenniser ce genre d'activité sur les territoires et éviter que les pâtes aient à passer par Rungis pour redescendre dans le coin, ce qui est assez important. On va faire une petite pause musicale, si tu veux bien. T'as envie d'écouter quelque chose?
0: Alors, je pensais au Fatal Picard parce que j'aime bien leur groupe et ça met un peu de bonne humeur.

0: Alors nous sommes de retour avec Guillaume qui s'occupe avec d'autres du groupement d'achat ici dans le Savès, le groupement d'achat de Savès Climat, donc cette association qui essaie et qui crée des alternatives sur le territoire. Guillaume, j'ai envie de voir si d'autres, parce que moi je trouve ça très séduisant ce groupement d'achat, si j'ai envie, qui a de multiples avantages, hein, tant au niveau des consommateurs qui vont trouver sur un seul lieu des produits bio ou raisonnables, qui sont fabriqués près de chez eux, dans de bonnes conditions, qui vont faire travailler des producteurs locaux, qui réduisent les emballages. Enfin voilà, il y a tellement d'avantages, on se dit, il faut absolument que je crée ça près de chez moi. Mais je sais que c'est pas simple. Je sais qu'il faut de l'organisation. C'est quoi la recette? Et en particulier en ressources humaines, puisque c'est du bénévolat, qu'est-ce qu'il faut? Quels sont les différents postes à pourvoir pour réussir son groupement d'achat?
1: S'il y a peu de produits, on peut s'organiser vraiment simplement. Par contre, dès que le groupement commence à grossir, il faut plusieurs personnes à chaque poste. Nous, par exemple, on a deux personnes qui s'occupent du tableau, donc un tableur Excel qui centralise tous les produits, toutes les commandes de chacun. On a un membre et un suppléant qui s'occupent chacun d'un ou de deux producteurs. Donc ils appellent le producteur, ils passent les commandes et ils se débrouillent pour rapatrier les produits au jour J de la commande. On a deux personnes également qui s'occupent du lieu de la distribution. Donc, alors le lieu, une fois qu'on l'a trouvé tous ensemble, parce qu'on essaie de tourner pour ne pas toujours être sur la commune de Saint-Mathan, on a des personnes qui sont à Saint-Mathan, Lombèze et les villages alentours, et donc on essaie un petit peu de faire une distribution tournante, donc dans chaque village au fur et à mesure. Donc,
0: alors vous le faites dans des locaux qui est de la mairie, dans des locaux de chez vous, comment ça marche ?
1: Alors des fois il y a des mairies qui proposent un local, donc on peut se mettre dans ce local là, ou alors une grange, l'été c'est sympa, une grange, et puis après à la fin il y a toujours un moment convivial, donc le moment convivial sous la grange l'été c'est génial, et une fois que donc le lieu est trouvé, les deux personnes qui s'occupent de gérer le lieu s'occupent d'amener des tables, donc il faut pas mal de tables, donc des tables pour pouvoir peser avec des balances, pour pouvoir peser et distribuer les quantités vu qu'on est sur du vrac, de chaque personne, que chaque personne a commandé, dans les contenants que les membres vont apporter. Donc chacun apporte son contenant et pour la farine par exemple, il l'amène à la table de la farine, on remplit selon le tableau et on le ramène sur sa table, chacun a une table et comme ça il a tous ses produits sur sa table, et après et lors de la distribution tout le monde aide à aller remplir les contenants de chacun, chaque table a la liste des produits pour chaque personne et chaque table avec les pesées a la liste de chaque quantité pour chaque personne, et comme ça il n'y a aucune erreur, on barre au fur et à mesure ce qui est livré, et à la fin c'est très très rare qu'on ait des erreurs, ça arrive quelques fois mais c'est très très négligeable, tout se passe bien et maintenant en une heure à peu près on arrive à faire la livraison, la distribution pour chacun, et ça nous laisse plein de temps pour un petit apéro, on discute, on échange et c'est fabuleux.
0: J'imagine, et ce sont ceux qui tiennent les tableaux Excel qui reçoivent les commandes, c'est ça?
1: Voilà.
0: Qui diffusent auprès des adhérents ce qui est disponible et à quel prix, et qui reçoivent les commandes, c'est le gros travail en fait.
1: Alors on a trouvé une solution simple, plutôt que d'envoyer de recevoir on a mis un drive, donc le tableau est accessible sur le drive, et comme ça chacun a sa colonne, chaque personne a une colonne avec la liste des produits, et il rentre sur chaque produit la quantité souhaitée, et tout est centralisé directement sur ce drive.
0: Et alors, je suppose qu'il y a des commerciaux aussi du groupement d'achat pour aller chercher et démarcher des producteurs et aller trouver de nouveaux produits ou pas?
1: Bah, le but c'est que chacun c'est bénéfique, le groupement d'achat est bénéfique pour ses membres, donc c'est que chaque membre, s'il a envie de nouveaux produits, bah il va chercher, il se renseigne, on est tous bénévoles, on a une gestion horizontale, tout le monde a le même statut que les autres membres, et donc si on veut de nouveaux produits, bah il faut se bouger quoi, il y a pas de commerciaux spécifiques, c'est chacun a toutes les casquettes.
0: Très bien, et doit agir. Ah oui, non, mais quand même, enfin, ceux qui tiennent des tableaux aussi, c'est changeant du coup?
1: Non, enfin, si on peut le changer aux âgés, s'ils en ont marre, bien sûr, on change. C'est du boulot trois fois par an, à chaque livraison. Et le reste du temps, c'est quand même assez léger. Hein. C'est vraiment, y a un petit coup de bourre juste avant la prise des commandes. Et une fois que le tableau est figé, après, c'est terminé. Et il faut juste les imprimer comme il faut le jour de des distributions pour justement qu'on puisse cocher chaque produit de chaque personne.
0: Il me semble tout à l'heure que tu n'as pas répondu à la question quand je te l'ai posée, mais on a parlé d'autre chose. C'est tous les combien en fait qu'il y a cette distribution?
1: Alors au début on avait 4 distributions par an et là on est passé à 3 parce que le but étant de faire des grandes quantités en vrac et ce sont des produits secs donc ils ne se périment pas, donc de faire le moins de trajets possible pour limiter les gaz à effet de serre, donc on a convenu que 3 suffisaient. Il n'y a que le café qu'on devrait intégrer à la prochaine distribution, là on va voir parce que le café on peut pas faire 3 commandes par an, c'est pas possible, et vu qu'il est très proche de Samatan, donc l'endroit où est Saves Climat et le groupement d'achat. Donc vu qu'il est très proche, on va essayer de faire plusieurs commandes d'ajouter des commandes quoi. Voilà. Okay.
0: Très bien. Alors tu as commencé à en parler, mais comment se passe un jour de distribution? C'est en fin de journée, j'imagine. Non, pas du tout, en fait. Non, mais voilà. Bah, alors raconte-moi. Non, j'imaginais ça en fin de journée parce que j'ai déjà vu des choses comme ça où ça se passait. En fait, à la fin de la journée, les gens venaient faire leurs courses, quoi.
1: Alors déjà avant la distribution, déjà ça se prévoit sur 2 mois à l'avance quasiment. Donc la date de la distribution est prévue. 1 mois avant la distribution, on a prévu déjà de clôturer le tableau, c'est-à-dire que le tableau soit fini, comme ça il y a 1 mois pour les référents, pour commander les produits et les récupérer. Donc 1 mois avant, c'est l'appel aux producteurs. Une semaine avant encore, donc 1 mois, une semaine avant, on clôture le tableau, donc c'est-à-dire que chacun note, on vérifie, on recontrôle, on re-recontrôle que tout est bon. Donc voilà, ça prend pas mal de temps. Et le jour J, lorsque tous les référents ont validé que tous les produits étaient arrivés, ils viennent à 10h le matin à l'endroit de la distribution.
0: Alors c'est pas un jour de semaine, c'est ça?
1: Non, c'est un dimanche. On essaie de le faire le dimanche lorsque tout le monde, le maximum de personnes est disponible. Et on évite, par expérience, on évite de le faire en juillet et en août parce qu'on a trop d'absents. Donc le dimanche matin à 10h, les référents arrivent avec les produits. On met en place les tables, donc il y a les 2 personnes qui s'occupent de gérer la distribution qui sont là aussi pour mettre en place toutes les tables. Les personnes du tableau qui ont imprimé les listes des produits et des participants dispatchent tout ça sur toutes les tables, donc chaque table a la liste des produits de chaque membre. À 10h30, tout le monde arrive et après chacun trouve un poste. Alors ça se fait tout seul, on échange, on discute. Il y en a qui discutent plus, qui aident, mais c'est pas grave, on est dans la convivialité. Et y a 2 personnes souvent derrière une balance, chacun se répartit les produits secs, les produits liquides, les produits, les farines, enfin voilà. Et après, en 1 heure, c'est tout distribué. Et après, ça se passe très très bien. Mais il faut un peu d'organisation. Voilà. Si c'est bien organisé, il n'y a aucun couac et ça se passe très très bien.
0: Alors, est-ce que justement, vous avez créé une charte comme ça? Je sais que Saves Climat a fait une charte avec des valeurs, des principes. Est-ce que vous aussi, pour réussir votre... Alors ça, autant les postes à pourvoir, ça c'est vraiment tout gros bon d'achat, n'y coupe pas, c'est comme ça que ça doit se passer. Les chartes, évidemment, ça peut évoluer d'un endroit à un autre selon les envies et les énergies en place. Vous avez choisi quoi comme valeur pour travailler?
1: Bon, alors venant de Saves Climat, on est parti sur la même base. On a 6 points capitaux sur cette charte. Le premier est la bienveillance. Hein. Il faut tout le temps que les distributions, que le groupement d'achat reste constamment dans la bienveillance parce que autrement ça ne pourra pas perdurer. La légitimité, c'est-à-dire que chaque membre est autant légitime que l'ensemble des autres membres. On a vraiment une gestion horizontale. Il n'y a pas de président et d'autres personnes qui seraient au-dessus des autres. La transparence, il n'y a rien n'est caché, tout est accessible. Comme je disais tout à l'heure, tous les documents sont sur un drive, tout est consultable. Voilà, tout est vraiment transparent et transmis à chaque membre. La participation, on ne peut pas venir au groupement d'achat si on ne participe pas. On n'est pas un magasin, c'est que du bénévolat, c'est chaque membre, même une petite participation. On a des gens qui ne se sentaient pas de gérer un producteur, par exemple, et on a des personnes qui vont juste, qui se proposent de donner un coup de main, d'aller chercher, par exemple, des produits. Si on ne peut pas aller chercher, récupérer les produits chez le producteur, cette personne se propose d'y aller à notre place. Donc voilà, chacun participe. Le respect du vivant et la limitation au maximum des gaz à effet de serre, ça découle directement de Savez Climat aussi.
0: Alors le respect du vivant, tu peux m'expliquer comment un groupement d'achat agit sur le respect du vivant?
1: Eh ben, tout simplement en prenant des produits chez des agriculteurs qui travaillent en biologique et qui ont une agriculture raisonnée et qui essaient au mieux de privilégier le vivant, quoi, tout simplement. Voilà.
0: D'accord, oui, donc c'est plus le respect du vivant, c'est plus une charte que vous allez chercher chez le producteur que vous demandez au consommateur.
1: Tout à fait. Chaque producteur a un questionnaire, doit vraiment remplir les critères du groupement. Si, voilà, on a mis en place un petit questionnaire et la personne qui va gérer un nouveau producteur, je dis gérer, c'est pas le bon mot, qui va faire l'intermédiaire entre le groupement d'achat et le producteur, doit d'abord vérifier que le producteur coche toutes les cases de notre questionnaire.
0: C'est quoi, grosso modo, parce que c'est vrai qu'on en a déjà parlé, mais je voulais te poser la question. Quelles sont un petit peu les questions que vous posez aux producteurs?
1: Bah, déjà, est-ce qu'il a un label bio ou pas? Alors, c'est pas parce qu'il a pas de label bio qu'on va le refuser, mais on veut savoir comment il travaille. Est-ce qu'il travaille avec des intrants ou pas? Quel personnel il emploie, est-ce qu'il emploie juste, il y a des producteurs par exemple qui prennent des personnes saisonnières qui viennent de Pologne ou enfin je dis Pologne ou des pays de l'Est ou quoi, bah ça non, ça on ne veut pas. Comment travaille le producteur et est-ce qu'il correspond aux valeurs du groupement qu'on a mis en place?
0: Et la dernière... Alors on repart sur les, voilà. sur les valeurs du groupement d'achat en lui-même.
1: Voilà, et donc la dernière, ça on l'a bien compris, je l'ai répété plusieurs fois, la dernière valeur, c'est la convivialité. On s'est interdit de faire des réunions s'il n'y avait pas un moment de convivialité à la fin, parce qu'on veut rester un groupe, on veut rester un collectif, et qui dit collectif dit forcément, après avoir fait des réunions, après avoir fait une distribution, il faut discuter, il faut échanger, il faut passer un bon moment justement pour fédérer le groupe, quoi.
0: Et ça marche.
1: Et ça marche super bien.
0: Et donc c'est le dimanche matin, donc à midi, c'est cet apéro avant d'aller déjeuner, quoi.
1: Voilà, c'est exactement ça. On commence à 10h30, comme ça entre 11h30 et midi, généralement c'est fini, tout est rangé, tout est nettoyé et après on peut discuter et refaire le monde pendant une heure, quoi.
0: Et empiéter sur le déjeuner qui devient du coup un petit peu à l'heure espagnole, qui n'est pas si loin que de la Gascogne. Ici on voit les Pyrénées, l'Espagne n'est finalement que de l'autre côté. Bah écoute, on arrive au terme de cette émission. Guillaume, je te remercie. Un dernier conseil, je sais pas, pour les auditeurs qui voudraient se lancer alors qui voudraient venir si nous entendent, s'ils veulent venir s'installer ici dans le Savès ou s'ils y habitent, comment vous trouvez?
1: Simplement sur le site de Savez Climat, il y a toutes les informations et après à Saint-Mathan on est ouvert à tout le monde, il n'y a aucune restriction si on a de la bonne humeur et qu'on veut participer. Voilà, comme j'ai dit tout à l'heure, il faut participer et c'est fabuleux. Et un petit conseil pour ceux qui veulent se monter en groupement, il faut uniquement de l'organisation, de l'envie et des apéros, quoi.
0: Parfait. Merci beaucoup, Guillaume. Au revoir.
1: Au revoir, Nicolas.
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3: J'ai fait un rêve dans lequel je me souviens qu'il y a des oiseaux. D'un seul coup, il y a, je sais pas, une dizaine d'oiseaux qui débarquent autour de moi. Il y en a un qui se pose vers moi. Je crois même qu'il se pose sur mon bras. Je regarde, je me dis que c'est qu'il doit pas aller bien, il doit chercher de l'aide. Donc je regarde un petit peu. Je me souviens que j'ai quelqu'un à côté de moi à qui je montre. Je dis, bah regarde, il va pas bien là, l'oiseau. Et je sais pas à quel moment du rêve ça bascule. Et ça devient un poisson. Un super joli poisson, noir et blanc, super beau. Et à partir de là, je dois maintenir ce poisson en vie. Et du coup, il va basculer d'un verre d'eau à une vraie mare. Et des fois, je me dis, ah mais mince, où est-ce qu'il est, mon poisson? Et je l'ai oublié et je me retrouve à chercher mon poisson et être sûr qu'il est encore en vie. Et il était encore en vie à la fin du rêve.
4: Bon, Brigitte, j'ai arrêté un peu.
5: Allez, Alban! Alban! Alban!

0: Bienvenue, bienvenue en hôpital psychiatrique.
1: Vous inquiétez pas, c'est la ceinture. Attends, attends, hésite.
2: Qu'est-ce que vous me faites? Pourquoi vous me faites ça?
1: Mademoiselle Miova.
2: Pourquoi
1: on n'est pas en train de vous faire du mal. Ouais. On est en train de vous protéger de vous-même. Non.
2: Mais qu'est-ce que j'ai fait?
1: Rien, pas sûr. Vous n'avez pas bien, vous allez me voir et vous vous mettez en danger.
0: As-tu déjà perdu un proche dans la folie pour des pré-

0: les apparences.
1: Comment vous sentez là?
2: Complètement shooté, j'ai du mal à parler. Je sais pas ce que vous m'avez donné, mais...
1: On a donné du risperdal, c'est ça? Et puis de l'argent, et puis, puis on verra pour le lithium. Ah, voilà. Vous avez arrêté le lithium?
2: J'ai juste arrêté.
1: Ah voilà. Quoi que le lithium vous a bien aidé. Du mal fait, c'était à la santé. Vous étiez pas mal stabilisé. On va recommencer, c'est pas grave. Hein.
2: Non, bah, y a pas de problème.
3: Que se passe-t-il vraiment derrière ces murs? Il y a ce qui ne se voit jamais, ce que personne d'étranger à ce monde ne peut soupçonner.

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2: Douceur. Je dis douceur. Je dis douceur des mots. Quand tu rentres le soir du travail harassant et que des mots t'accueillent qui te donnent du temps. Car on tue dans le monde et tout massacre nous vieillit. Je dis douceur, pensant aussi à des feuilles en voie de sortir du bourgeon, à des cieux, à de l'eau dans les journées d'été, à des poignées de main. Je dis douceur, pensant aux heures d'amitié, à des moments qui disent le temps de la douceur venant pour tout de bon, cet air tout neuf qui pour durer s'installera. Guy Vic, 1907-1997, dans Terre à Bonheur.

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j'ai fait un rêve dans lequel je me souviens qu'il y a des oiseaux. D'un seul coup, il y a, je sais pas, une dizaine d'oiseaux qui débarquent autour de moi. Il y en a un qui se pose vers moi. Je crois même qu'il se pose sur mon bras. Je regarde, je me dis que c'est qu'il doit pas aller bien, il doit chercher de l'aide. Donc je regarde un petit peu. Je me souviens que j'ai quelqu'un à côté de moi à qui je montre. Je dis, bah regarde, il va pas bien là, l'oiseau. Et je sais pas à quel moment du rêve ça bascule. Et ça devient un poisson. Un super joli poisson, noir et blanc, super beau. Et à partir de là, je dois maintenir ce poisson en vie. Et du coup, il va basculer d'un verre d'eau à une vraie mare. Et des fois, je me dis, ah, mais mince, où est-ce qu'il est, mon poisson? Et je l'ai oublié. Et je me retrouve à chercher mon poisson et être sûr qu'il est encore en vie. Et il était encore en vie à la fin du rêve.

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0: changement, changement. Oui. Monsieur Moïse, c'est très fort. Je dis bien très fort. Hein? 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Hein? Choisissant pour cible l'Occident. 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Le Congo en a besoin pour crayonner et montrer au reste du monde qu'il est digne de ce nom. Ouais.
1: Robola,

j'ai fait un rêve dans lequel je me souviens qu'il y a des oiseaux. D'un seul coup, il y a, je sais pas, une dizaine d'oiseaux qui débarquent autour de moi. Il y en a un qui se pose vers moi. Je crois même qu'il se pose sur mon bras. Je regarde, je me dis que c'est qu'il doit pas aller bien, il doit chercher de l'aide. Donc je regarde un petit peu. Je me souviens que j'ai quelqu'un à côté de moi à qui je montre. Je dis, bah regarde, il va pas bien là, l'oiseau. Et je sais pas à quel moment du rêve ça bascule. Et ça devient un poisson. Un super joli poisson, noir et blanc, super beau. Et à partir de là, je dois maintenir ce poisson en vie. Et du coup, il va basculer d'un verre d'eau à une vraie mare. Et des fois, je me dis, ah mais mince, où est-ce qu'il est, mon poisson? Et je l'ai oublié et je me retrouve à chercher mon poisson et être sûr qu'il est encore en vie. Et il était encore en vie à la fin du rêve.

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0: bête redevenue sauvage qui répond à l'appel, elle traverse la cour, s'élance dans la forêt, insensible aux piqûres des brindilles et morsures des cailloux sous ses pieds nus. Elle court, vole presque, et sa chemise blanche est une ombre claire, mouvante, dansante. On la croirait animal gracile, hermine ou biche, tant elle se glisse avec aisance et légèreté entre les arbres, se faufile sans bruit dans la nuit. Sa course éperdue se déploie hors du temps, dans un espace irradié de rayons lunaires.
1: Bonjour, bienvenue dans votre magazine Parole, un magazine consacré aujourd'hui au roman de Séverine Cressant, Nourrice, paru aux éditions d'Alva. Nous avons rencontré Séverine Cressant lors de son passage à Chambéry au festival du premier roman et nous lui avons demandé bien quelle avait été la genèse de ce roman, Nourrice.
2: Vous avez envie de parler de maternité, plus spécifiquement du lien d'attachement, c'est-à-dire ce qui fait qu'on se sent mère. À mon avis, ça vient pas forcément du fait de porter un enfant et de le mettre au monde, mais plutôt d'en prendre soin. Je suis maman moi-même. Quand ma fille est née, je l'ai allaitée et j'ai repensé aux nourrices que j'avais croisées en littérature, qu'on voit beaucoup dans les romans du 19e siècle, mais qui sont très souvent des personnages invisibilisés, c'est-à-dire que souvent elles sont réduites à leur fonction, elles n'ont pas de même parfois elles n'ont pas de nom, on ne sait rien de ces femmes. Je me suis demandé, moi étant dans cette situation, si je serais capable d'allaiter un enfant qui n'est pas le mien. Je me suis aussi demandé ce que ça me ferait de voir une femme allaiter mon enfant. J'ai eu envie d'en savoir plus sur ces femmes-là, hein, qui elles étaient, quelles étaient leurs motivations. Et donc j'ai fait des recherches et quand je me suis rendu compte de l'ampleur en fait de ce phénomène, hein, de l'allaitement mercenaire, c'est-à-dire le fait de nourrir un enfant au sein et d'être payé pour ça, je me suis dit mais c'est fou, j'en ai jamais entendu parler, alors que les nourrices ont toujours existé dans les faits, elles étaient dans toutes les régions de France. Et donc cette perspective m'a vraiment, enfin c'est ça que j'ai voulu creuser par le biais de ce personnage, relation qu'on peut avoir avec un enfant, qu'il soit issu de sa chair ou pas.
1: Vous suivez l'histoire d'une femme, Sylvaine, qui va être nourrice, qui est aussi mère, et vous expliquez ou faites découvrir ce qui se passe pour les nourrices à cette époque-là, avec un personnage qui est particulièrement odieux, qui est à loin, et c'est lui qui gère les nourrices, qui va les prendre, qui va les amener, qui va les payer.
2: Absolument, et dans les faits, ça se passait vraiment comme ça. C'est-à-dire qu'on parlait même d'industrie nourricière, et donc c'était vraiment tout un système qui était extrêmement organisé. Dans ce système, il y avait d'une part la famille, donc souvent des familles de bourgeois qui habitaient à la ville, de l'autre côté, les nourrices qui allaitaient ses enfants des villes, et entre les deux, des entremetteurs. Donc celui que je mets surtout en scène, comme vous le dites, hein, c'est un meneur d'enfants qui va conduire les nourrices à la ville pour qu'elles puissent prendre en charge un bébé. C'est lui qui va les payer, mais évidemment ou malheureusement, il prend sa commission sur le salaire versé aux nourrices. Et donc ce que j'ai voulu montrer, c'est que c'était un commerce qui était extrêmement lucratif et dans lequel les nourrices n'avaient pas tout ce qui leur revenait de droit.
1: C'est très lucratif pour Alloin, pas pour les nourrices, avec pour les nourrices deux possibilités, soit elles restent en ville et abandonnent leur famille, soit elles prennent l'enfant et l'enfant n'est plus avec sa famille. Donc c'est deux abandons très très différents. Et puis vous expliquez aussi le fonctionnement. Elles arrivent dans un hangar où elles passent devant un médecin tous ensemble pour savoir si c'est du bon lait ou pas du bon lait. Les rousses étant discriminées, il y a tout ce passage très très dur sur comment elles vont être traitées, exploitées, comme si c'était une location de bétail, si je prends un terme un peu violent.
2: Absolument, leur corps était complètement marchandisé, hein, et c'est ça qui m'a beaucoup choquée, c'est aussi pour ça que j'ai voulu en parler, hein, parce qu'elles étaient vraiment réduites à cette

0: qui est le père, mais il y a déjà une ambiguïté à ce moment-là.
1: Absolument. Tout porte à croire que effectivement la servante a été violée par le père de famille bourgeois et qu'il s'agit effectivement aussi de son enfant. Donc là, on voit bien un système de domino, si je puis dire, et le contrôle du corps des femmes. Donc la mère biologique, qui s'appelle Faustine, ne peut pas allaiter son enfant, non pas pour des raisons physiologiques, mais pour des raisons sociales, de distinction sociale, de disponibilité sexuelle aussi, parce qu'on croyait que les rapports sexuels, et notamment le sperme, faisait tourner le lait. Donc cette femme Faustine ne peut pas allaiter son enfant. Elle en est séparée en quelque sorte. En tout cas, son corps est contrôlé. On va confier cet enfant à la domestique qui elle-même a eu un enfant, qui lui va être envoyé à la campagne. Et c'est cet enfant que Sylvaine va ramener chez elle et va devoir prendre en élevage, comme on disait à ce moment-là. Et ce qui est vraiment frappant, voilà, c'est que finalement, les femmes ne choisissent pas dans cette histoire-là. Et comme vous le dites très justement, à chaque fois, elles sont séparées de leur enfant. Et quand on pense à l'enfant lui-même, que se passe-t-il pour lui? Il est élevé par une femme, mais il va en être séparé au bout de quelques années. Ça a quand même été sa figure d'attachement pendant plusieurs années. Et après, il se retrouve dans sa famille biologique, mais il ne la connaît pas, en fait. Donc, il faut là aussi que les liens se créent. Quand on y réfléchit, je trouve que c'est quand même une aberration que ce trafic d'enfants, de les déplacer comme ça d'une famille à une autre.
0: C'est une aberration, même si la nourrice va dans la famille d'origine et où l'enfant qu'elle va nourrir reste dans sa famille, mais l'abandon, il est à l'inverse pour la famille de la nourrice, c'est-à-dire elle ne retrouve pas, elle n'accompagne pas ses enfants, qui d'ailleurs, pour qu'elle soit nourrice, doivent être sevrés. Quel que soit le choix, il y a un accompagnement qui ne se fait pas et un réapprentissage de la découverte des parents à un moment où l'enfant est plus âgé.
1: Absolument. Quand la nourrice s'installe à la ville, elle doit elle-même confier ses enfants à une autre nourrice, à une autre femme. Et ce qui est aussi frappant, je trouve, dans ce système, c'est le côté capitaliste. Puisque le projet de l'industrie nourricière, c'était au début du 19e siècle, où même les femmes d'artisans ou des ouvrières, par exemple dans la région de Lyon, celles qui travaillaient sur les métiers à tisser pour la soie, envoyaient aussi leurs enfants à la campagne, parce que le salaire qu'elles gagnaient en tant qu'ouvrières était supérieur à celui qu'elles versaient à la nourrice. Aujourd'hui, on assiste un petit peu au même phénomène, c'est-à-dire qu'on va toujours confier son enfant à des femmes qui sont moins bien payées. En soi, moi, je trouve ça très bien que la femme travaille aussi parce que c'est un épanouissement pour elle. Mais parfois, là aussi, il n'y a pas de véritable choix, dans le sens où si la femme quitte trop longtemps son emploi, elle ne va peut-être pas retrouver la même place. Il y a une pression qui est exercée sur elle quand elle a des responsabilités pour qu'elle revienne rapidement. Voilà, donc à moindre degré, évidemment, c'est une question qui se pose toujours au sein de la société. Qu'est-ce qu'on dessine d'un point de vue politique pour que les enfants puissent grandir au sein de leur propre famille? Quand on est en congé parental, c'est 450 euros par mois. Il y a d'autres pays, et c'est ça que je trouve aussi très intéressant. J'ai habité quelque temps en Allemagne, et en Allemagne, le congé parental peut être de la même durée, que ce soit pour l'homme ou pour la femme, et le salaire est de 80% du salaire d'origine. Donc là, on a beaucoup plus le choix que quand on se dit, je vais quitter mon emploi pendant un an, mais j'aurai 450 euros par mois. C'est là où je trouve que c'est vraiment une question, comme je disais, sociétale et politique. Qu'est-ce qu'on met en place, nous, pour favoriser cet accompagnement?
0: Oui, c'est également une question politique et économique au moment de la naissance, parce que selon les pays, je pense notamment aux Pays-Bas, il y a un accompagnement très important pour la naissance à domicile.
1: Oui, tout à fait. Cette question du corps, justement, ou à quel moment la femme est dépossédée de son corps. Et c'est vrai que quand on l'accompagne à la maison pour qu'elle puisse accoucher chez elle, ça coûte évidemment de l'argent, mais la femme garde une certaine forme de puissance. Dans les récits que j'ai pu entendre, qui m'ont été faits par des proches, il y a des femmes qui vivent très bien leur accouchement et c'est tant mieux, mais j'ai entendu aussi beaucoup de récits où les femmes se sentent dépossédées finalement. Et d'ailleurs, dans le langage courant, on dit c'est le docteur untel qui a accouché madame untel. Pour moi, dans les faits, c'est quand même toujours la femme qui enfante, c'est son corps quand même qui met au monde, mais comme si la femme était là aussi dépossédée et que quelque part son corps est contrôlé.

Une silhouette claire se détache dans le contre-jour. C'est Gladys, assise à l'emplacement exact où elle se trouvait une nouvelle née, sur la sépulture de sa sœur de lait. Elle cueille des pâquerettes et des boutons d'or. L'appel a retenti une nouvelle fois, non pour convoquer la jeune femme, mais pour attirer la petite fille vers la source, l'origine de son histoire, celle du mystère de sa découverte, de son entrée dans le monde des hommes et celle de son nom, qu'elle a reçu d'une nouvelle née trop tôt en allée. La vieille Margot a raison, se dit Sylvaine. Il faudra qu'un jour elle sache d'où elle vient. La fillette a terminé son humble bouquet de fleurs naïves. Elle le dépose à côté d'elle, sur l'herbe humide, comme pour fleurir la tombe de la petite.

0: dans cet aspect d'accouchement. Séverine donc accueille un bébé, va le nourrir, mais elle va se tomber enceinte et donc accoucher à nouveau. Et dans le livre, vous précisez qu'en fait, ce moment, c'est deux naissances. C'est la naissance de l'enfant et la naissance de la femme qui devient mère, ce qui est un point de vue qu'on n'entend pas souvent et qui est pourtant une réalité.
1: Oui, parce qu'on est toujours une mère différente pour chacun de ses enfants. J'en suis persuadée, mais c'est aussi mon expérience personnelle. Mais évidemment, on devient parent. Et quand je dis parent, c'est vraiment voilà, pour la mère et pour le père de toute façon. On a souvent, malheureusement, cette idée hein, que pour la mère, c'est quelque chose de naturel. Mais dans les faits, moi j'ai envie de déconstruire hein, cette idée d'instinct maternel. Concrètement, il faut que le lien se fasse. Le lien ne se fait pas toujours, hein, mais du côté du père comme de la mère aussi. Ben, il va y avoir la volonté et puis des circonstances favorables autour de ça pour que la relation puisse vraiment se créer et se développer par la suite.
0: Depuis tout à l'heure, on parle de la situation des nourrices à cette époque où elles étaient considérées comme du bétail. On parle aussi de la problématique de la femme, de la place du corps et de l'enfant. Mais votre livre, c'est aussi une double histoire, c'est-à-dire que Séverine va une nuit être appelée par un oiseau qui frappe à sa fenêtre. Elle va le suivre, elle va aller découvrir une petite fille au milieu de la forêt, elle va ramener cette petite fille avec un livre qui l'accompagne. C'est une autre histoire, un autre lien entre Séverine, une petite fille, et l'appel de la nature, ou comment la nature lui donne des signes et l'encourage.
1: Alors ce que je voulais, c'était relier justement le côté maternel à la nature en tant que force agissante. L'idée que j'ai eu envie de développer, c'est que nous sommes tous les enfants de la Terre, et le personnage principal, Sylvaine, représente un peu la terre-mère qu'on peut voir dans la mythologie grecque, Gaïa, ou qu'on peut voir aussi Pachamama, je crois, si je ne me trompe pas, dans d'autres cultures. Dans mon roman, les éléments naturels sont personnifiés, ils s'incarnent dans des personnages. Et Sylvaine, elle est très proche de la nature, elle est vraiment en symbiose avec elle. C'est une femme qui est très, très instinctive, qui ne sait pas lire, hein, qui est analphabète. Mais elle a cette sagesse d'écouter le vivant. C'est cette idée que je voulais développer, que en fait le vivant existe sous de multiples formes. À l'époque où se situe, dans une époque reculée, où peut se situer le texte, avant la modernité en tout cas, les nourrissons n'étaient pas non plus considérés comme des êtres humains. En fait, ils étaient considérés eux aussi comme des marchandises, au même titre que les nourrices étaient du bétail. Et ce que j'ai voulu montrer, c'est que en fait, le vivant existe sous cette forme qui n'était pas reconnue comme humaine. De même qu'aujourd'hui, on peut avoir tendance à exploiter la nature sans reconnaître le vivant qu'il y a derrière. Mais en fait, nous procédons tous de cette même énergie.
0: Dans la forêt, elle va chercher cette petite fille qui sera l'enfant de la lune. Elle va avoir un deuxième enfant qui va lier totalement lié à la nature, c'est l'enfant du vent qui va naître à un moment d'orage. Lorsqu'il naît, la tempête gronde et quand il pousse son premier cri, tout s'arrête. Cet enfant a un lien très profond avec la nature, sans parler du troisième qui lui est ni lié à la terre, puisque Séverine, quand elle accouche, malaxe de la terre, fait une statuette et quand la statuette est sèche, l'enfant naît. Donc on a trois enfants, trois éléments différents, tous les trois liés aux enfants et à Séverine.
1: Oui, tout à fait. C'est vrai que Havel, l'enfant de vent, quand il naît, en fait, il avale la tempête. Elle se loge au creux de son thorax. Et quand il crie, en fait, là, il déclenche des tempêtes. Comme je disais, en fait, ces enfants, ce sont des incarnations, des éléments naturels. Pour qu'on n'oublie pas de reconnaître les éléments naturels autour de nous comme des forces agissantes. On croit souvent qu'on peut dompter la nature, mais en réalité, elle nous rappelle très souvent qu'elle est vivante et qu'on ne peut pas la contrôler. Et ça m'a permis, moi, d'introduire aussi dans ce roman des éléments merveilleux. Quand Sylvaine est appelée au cœur de la forêt pour découvrir cet enfant de lune, c'est un oiseau qui vient toquer à la fenêtre et qu'elle suit comme si elle était aimantée par une force irrésistible. Avec l'enfant de vent, c'est la même chose. En fait, c'est un enfant qui est né par le souffle. Alors moi, j'aime beaucoup les contes merveilleux ou ce qu'on appelle le réalisme magique, parce que je trouve qu'en passant par des symboles comme ça très forts, ça s'adresse directement à notre inconscient. On comprend des choses sans avoir besoin de peut-être de les faire passer par la case cerveau, par le mental. mais ça nous parle, voilà, ça, dans, voilà, parce qu'on a tous aussi un inconscient évidemment collectif, hein, et ce sont des éléments qui s'y rapportent et qui vont nous faire comprendre des choses par l'histoire. Et moi, en tant que lectrice, je trouve ça toujours très fort.
0: La nature présente avec ses trois enfants, qui représentent trois éléments, mais la nature est aussi présente avec un personnage clé, qui est la vieille femme aveugle, comme si c'est elle qui, avec l'aide de la nature, enseignait Séverine et la guidait. C'est elle qui connaît les plantes, c'est elle qui va être là à l'accouchement pour l'enfant du vent, qui va finir par vivre avec Séverine quand son mari est mort. Et c'est elle qui va enseigner tout son savoir de guérisseuse, pour pas dire de sorcière, au sens noble du terme d'ailleurs.
1: Oui, moi j'aime beaucoup ce personnage, parce que c'est à la fois une sage-femme et une femme qui est très sage, et elle a des connaissances que les autres n'ont pas. C'est la raison pour laquelle elle est marginalisée, elle est toujours à l'extérieur du village, on la tolère, mais à aucun moment elle ne peut venir sur la place où se réunissent en général tous les villageois, principalement les femmes aussi et les enfants. C'est un personnage effectivement clé, parce qu'elle montre à quel point la transmission est importante. Et c'est peut-être là aussi, hein, je ne peux pas m'empêcher toujours de revenir à l'actualité, mais voilà une chose qu'on a oubliée, en fait, de transmettre nos savoirs et de transmettre nos histoires. C'est ce que je fais aussi en racontant l'histoire de ces nourrices. On les a complètement oubliées, mais en réalité, ce qu'elles ont vécu, je suis persuadée que ça a une influence sur la façon dont nous percevons aussi l'allaitement aujourd'hui. Le terme de laitière qu'on employait, qui est quand même un terme très, très bestial, hein, ça peut aussi influencer certaines femmes dans leur choix d'allaiter ou non. L'idée de la transmission, pour moi, c'est vraiment quelque chose d'essentiel, et je l'appelle de mes voeux, en quelque sorte. J'étais prof de français de lettres pendant presque 20 ans, donc c'est quelque chose qui me tient beaucoup à cœur, hein. Je me dis que quand on connaît notre histoire, à la fois notre histoire familiale, mais également notre histoire collective, ça permet d'être plus lucide sur qui on est, et ça permet aussi une plus grande liberté, justement, dans les choix que l'on peut faire.

Ma peau était douce, légèrement tendue. La vieille m'a laissé promener mes doigts sur mon ventre, qui me faisait l'effet d'une colline bosselée par endroits. Puis elle a guidé ma main sur le côté droit. C'était tout dur, pas de doute, il y avait quelque chose là-dedans. C'est son dos, a-t-elle expliqué. Elle a fait remonter ma main, et voici ses fesses. Ça faisait une pointe dure, comme un cairn qu'on voit parfois au bord des chemins. Sa tête est tout en bas, a-t-elle ajouté, prête à sortir. Le travail a déjà commencé. Mais ça ne veut pas dire que la naissance est pour tout de suite. Cela peut prendre plusieurs jours. Je préférerais, j'ai répondu, parce que je n'ai pas fini le cahier.

0: On a parlé de la situation des nourrices, de leur exploitation. On a parlé de l'importance de la nature et de comment être en lien et comment accepter ces signes. Et puis le roman, c'est aussi un carnet qui arrive avec une écriture différente, qui est une histoire d'une femme et qui est une histoire terrible d'une fille qui naît d'une mère sans mari et qui va devoir travailler et qui donc va être exploitée et violée par son patron.
1: Oui, Zaïg, donc c'est comme ça qu'elle se prénomme, est une fille de ferme et elle est complètement livrée aux mains du maître, hein, comme vous le dites, hein, qui l'exploite et sa force de travail et son corps. Là aussi, malheureusement, moi, c'est des histoires que j'ai pu entendre. Moi, je suis originaire de Bretagne, mais voilà, c'est des choses qui arrivaient, qui étaient comme ça. Donc là, ça m'a permis d'évoquer les violences qui peuvent être faites et aux enfants, puisque les enfants, mais c'est encore le cas dans d'autres cultures aujourd'hui, le travail des enfants, ce n'est pas quelque chose qui a complètement cessé. Ils doivent à la fois travailler et sont exploités aussi sexuellement par des adultes. Qui m'intéressait aussi, c'était de montrer la possibilité d'affranchissement, en fait, pour cette fille de ferme qui, bon, je ne vais pas dévoiler tout le roman, ses choix sont assez réduits, mais en tout cas, elle apprend grâce à l'écriture, qui est un moyen d'émancipation pour elle, déjà à se réapproprier son histoire. Et donc là, je reviens à cette idée de transmission. Ses origines lui avaient été cachées et puis elle les découvre finalement. Et par le biais de l'écriture, ça lui donne une possibilité, de s'émanciper. Et d'ailleurs, c'est ce qui se passe aussi quand on veut contrôler des populations. Qu'est-ce qu'on fait on empêche l'accès à la culture, au savoir. Et les premières visées, ce sont les filles, évidemment. L'instruction est d'abord interdite aux filles pour mieux pouvoir les contrôler.
0: Ce carnet raconte son histoire, son agression, son exploitation, son accouchement avec la mort de l'enfant, sa deuxième grossesse. Et on retrouve notre vieille femme, puisqu'elle va aller la voir après avoir une tentative de suicide ratée. Elle va aller la voir pour est-ce qu'il n'y a pas des plantes pour que je retrouve mon sang? C'est trop tard. La vieille femme et elle vont finir par trouver un accord pour la naissance de cet enfant, sans dévoiler l'histoire, parce que je pense qu'il faut que les lecteurs et les lectrices le découvrent. Mais c'est aussi un lien fort entre ces deux personnages.
1: Oui. Ce qui est très beau, je trouve, c'est la sororité qu'on voit là. C'est-à-dire que la vieille Margot comprend la détresse de cette jeune Zaïg et elle va essayer de l'aider comme elle le peut. Donc je ne vais pas dire de quelle manière elle va le faire, mais c'est cette entraide, en fait, cette solidarité, moi, qui me touche beaucoup, de la même manière que les nourrices aussi vont apprendre petit à petit, aussi un peu par l'intermédiaire de Margot, à être solidaires les unes avec les autres. Et c'est ce qui va leur permettre, en fait, cette union, de faire face, de tenir tête à ce meneur dont on parlait aussi tout au début. Il y a un adage qui dit « diviser pour mieux régner », mais quand chacune est isolée, évidemment, et c'est beaucoup plus facile, mais quand elles se mettent toutes ensemble, qu'elles font bloc, à ce moment-là, alors sans parler, sans qu'il y ait une révolution qui n'aurait pas été crédible non plus, mais elles retrouvent une forme de pouvoir qu'elles n'avaient pas auparavant. Et ça, c'est quelque chose qui est dans l'air du temps, qui, moi, me plaît beaucoup.
0: Ce carnet, c'est aussi une des paroles de la vieille femme aveugle. C'est illustrer que le non-dit n'est pas une bonne chose. Il faut transmettre son histoire à ceux qui nous suivent, parce que sans cette transmission, il y a quelque chose qui ne se fait pas. Et c'est comme si une souffrance s'incrustait dans la vie de ceux qui vont nous suivre.
1: Oui, et puis c'est comme si tout était toujours à recommencer. C'est l'idée du schéma qui se répète, de la reproduction, de reproduire malgré soi ce qu'ont vécu nos parents, nos grands-parents, nos aïeux en général. Si on n'est pas dépositaire de leur histoire, on va recommencer la même chose, alors que si on le sait, ça permet de continuer là où ils se sont arrêtés et de faire quelque chose de neuf plutôt que de reproduire sans cesse la même chose.
0: Ça permet de construire notre propre histoire en sachant quelles sont les plaies qui ont existé mais qui ne sont pas les nôtres. On n'a pas à les porter. On dit souvent qu'il faut 3 générations pour faire un schizophrène. Et pourquoi ? Parce que la parole a été fermée et les gens n'ont pas pu vivre leur propre vie.
1: Tant que le nœud n'est pas dénoué, ça s'incarne là aussi de façon... Je ne suis pas ésotérique, ésotérique, hein, mais voilà, je sais pas, de façon inconsciente, hein, j'imagine. Et dans chaque famille, hein, souvent on est en charge, voilà, d'une blessure qu'il faut reconnaître pour pouvoir justement la guérir. Il faut déjà l'identifier, cette blessure-là. Et pour Zaïk, c'est illustré très clairement. Elle est prête quelque part, enfin, elle s'apprête à faire la même chose que sa propre mère. Grâce à Margot, elle va découvrir, enfin, s'approprier sa propre vie pour pouvoir en faire autre chose.
0: Grâce à Margot et grâce à la nature, qui est là aussi en aide. Les deux sont totalement liés.
1: Oui, oui, et l'écriture aussi. Et l'écriture, voilà, parce qu'il y a cette transmission qui est possible. Elle est en train de transmettre son histoire. Et en la transmettant, elle se l'approprie. Moi, je suis frappée aussi à quel point, parfois, alors là, je pense à mes parents quand je dis ça, ne m'ont pas raconté certaines histoires. Et quand je leur ai posé des questions, bah là, pour le cas des nourrices, quand j'ai dit, ah, je travaille sur les nourrices, et mon père m'a raconté des choses, hein, il m'a dit, bah voilà, en Bretagne, c'était clair qu'il y a des filles qui se faisaient engrosser pour être enceintes, pour avoir du lait, pour pouvoir monter à Paris. Et j'ai dit à mon père, mais pourquoi tu m'as jamais raconté ça? Il m'a dit, mais parce que tu me l'as jamais demandé. Et voilà, je suis restée interdite. Voilà, il y a plein de choses qui sont intéressantes, mais souvent on a tendance aussi à croire que sa propre histoire, bon, finalement ça vaut rien, mais toutes les vies sont singulières, toutes les vies sont dignes d'être racontées. Donc c'est aussi un peu un appel à ça pour moi, ce roman, de dire mais parlons à nos enfants de ce que nous avons vécu, ça a du sens pour eux, clairement, hein. C'est leur histoire aussi.
2: Des sous-bois surgit une très jeune femme à la longue chevelure dorée. Elle s'avança vers Glady, les bras tendus. Son ombre qui s'étend sur le sol est celle d'un oiseau aux immenses ailes déployées. La fillette prend la main de l'inconnue à laquelle elle ressemble étrangement et se laisse entraîner dans une danse de lumière, une chorégraphie flamboyante. La femme oiseau fait tourner et virevolter son enfant à son rythme, l'invite à suivre ses pas, ses mouvements gracieux. Par cette valse, Zaïg enseigne à sa fille la liberté à retrouver, à conquérir. Puis elle s'ébroue, couvre sa fille de son ombre et s'envole dans un bruissement d'ailes.
0: Merci à Séverine Cressan d'avoir bien voulu répondre à nos questions. Merci à Simone Sarah Chabert d'avoir prêté sa voix pour lire des extraits du roman de Séverine Cressan, Nourrice, paru aux éditions d'Alva. Merci au Festival du premier roman de Chambéry d'avoir permis cette rencontre. Et quant à moi, je vous souhaite une excellente semaine littéraire.

0: j'ai fait un rêve dans lequel je me souviens qu'il y a des oiseaux.
1: Bête devenue sauvage, qui répond à l'appel, elle traverse la cour, s'élance dans la forêt, insensible aux piqûres des brindilles et morsures des cailloux sous ses pieds nus. Elle court, vole presque, et sa chemise blanche est une ombre claire, mouvante, dansante. On la croirait animal gracile, hermine ou biche, tant elle se glisse avec aisance et légèreté entre les arbres, se faufile sans bruit dans la nuit. Sa course éperdue se déploie hors du temps, dans un espace irradié de rayons lunaires.
2: Bonjour, bienvenue dans votre magazine Parole, un magazine consacré aujourd'hui au roman de Séverine Cressan, Nourrice, paru aux éditions d'Alva. Nous avons rencontré Séverine Cressan lors de son passage à Chambéry au festival du premier roman. Et nous lui avons demandé bien quelle avait été la genèse de ce roman, Nourrice.
3: J'avais envie de parler de maternité, plus spécifiquement du lien d'attachement, c'est-à-dire ce qui fait qu'on se sent mère. À mon avis, ça vient pas forcément du fait de porter un enfant et de le mettre au monde, mais plutôt d'en prendre soin. Je suis maman moi-même. Quand ma fille est née, je l'ai allaitée et j'ai repensé aux nourrices que j'avais croisées en littérature, qu'on voit beaucoup dans les romans du 19e siècle, mais qui sont très souvent des personnages invisibilisés, c'est-à-dire que souvent elles sont réduites à leur fonction, elles n'ont pas de même parfois elles n'ont pas de nom, on ne sait rien de ces femmes. Je me suis demandé, moi étant dans cette situation, si je serais capable d'allaiter un enfant qui n'est pas le mien. Je me suis aussi demandé ce que ça me ferait de voir une femme allaiter mon enfant. J'ai eu envie d'en savoir plus sur ces femmes-là, hein, qui elles étaient, quelles étaient leurs motivations. Et donc j'ai fait des recherches et quand je me suis rendu compte de l'ampleur en fait de ce phénomène, hein, de l'allaitement mercenaire, c'est-à-dire le fait de nourrir un enfant au sein et d'être payé pour ça, je me suis dit mais c'est fou, j'en ai jamais entendu parler, alors que les nourrices ont toujours existé dans les faits, elles étaient dans toutes les régions de France. Et donc cette perspective m'a vraiment, enfin c'est ça que j'ai voulu creuser par le biais de ce personnage, relation qu'on peut avoir avec un enfant, qu'il soit issu de sa chair ou pas.
2: Vous suivez l'histoire d'une femme, Sylvaine, qui va être nourrice, qui est aussi mère, et vous expliquez ou faites découvrir ce qui se passe pour les nourrices à cette époque-là, avec un personnage qui est particulièrement odieux, qui est à loin, et c'est lui qui gère les nourrices, qui va les prendre, qui va les amener, qui va les payer.
3: Absolument, et dans les faits, ça se passait vraiment comme ça. C'est-à-dire qu'on parlait même d'industrie nourricière, et donc c'était vraiment tout un système qui était extrêmement organisé. Dans ce système, il y avait d'une part la famille, donc souvent des familles de bourgeois qui habitaient à la ville, de l'autre côté, les nourrices qui allaitaient ces enfants des villes, et entre les deux, des entremetteurs. Donc celui que je mets surtout en scène, comme vous le dites, hein, c'est un meneur d'enfants qui va conduire les nourrices à la ville pour qu'elles puissent prendre en charge un bébé. C'est lui qui va les payer, mais évidemment ou malheureusement, il prend sa commission sur le salaire versé aux nourrices. Et donc ce que j'ai voulu montrer, c'est que c'était un commerce qui était extrêmement lucratif et dans lequel les nourrices n'avaient pas tout ce qui leur revenait de droit.
2: C'est très lucratif pour à loin, pas pour les nourrices, avec pour les nourrices deux possibilités, soit elles restent en ville et abandonnent leur famille, soit elles prennent l'enfant et l'enfant n'est plus avec sa famille. Donc c'est deux abandons très très différents. Et puis vous expliquez aussi le fonctionnement. Ils arrivent dans un hangar où elles passent devant un médecin tous ensemble pour savoir si c'est du bon lait ou pas du bon lait. Les roues s'étant discriminées, il y a tout ce passage très très dur sur comment elles vont être traitées, exploitées, comme si c'était une location de bétail, si je prends un terme un peu violent.
3: Absolument, leur corps était complètement marchandisé, hein, et c'est ça qui m'a beaucoup choquée, c'est aussi pour ça que j'ai voulu en parler, hein, parce qu'elles étaient vraiment réduites à cette unique fonction nourricière, et leur sujet, si je puis dire, était complètement effacé. Hein.
2: Et pour prendre le personnage principal, Sylvaine, elle est dans ce hangar, un homme va la choisir parce que c'est pas elle qui décide, elles sont aligné, puis l'homme dit ben, toi oui c'est ok. Et là commence une histoire particulière, c'est-à-dire on voit le côté exploitation des nourrices, mais l'histoire c'est aussi Sylvaine qui va nourrir un bébé qu'elle emmène chez elle dans une famille où il y a deux enfants et on lui donne à nourrir l'enfant de la servante. On ne sait pas qui est le père, mais il y a déjà une ambiguïté à ce moment-là.
3: Absolument. Tout porte à croire hein, que effectivement la servante a été violée par le père de famille bourgeois et qu'il s'agit effectivement aussi de son enfant. Donc là, on voit bien un système de domino, si je puis dire, et le contrôle du corps des femmes. Donc la mère biologique, qui s'appelle Faustine, ne peut pas allaiter son enfant, non pas pour des raisons physiologiques, mais pour des raisons sociales, hein, de distinction sociale, de disponibilité sexuelle aussi, hein, parce qu'on croyait que les rapports sexuels, et notamment le sperme, faisait tourner le lait. Donc cette femme Faustine ne peut pas allaiter son enfant. Elle en est séparée en quelque sorte. En tout cas, son corps est contrôlé. On va confier cet enfant à la domestique qui elle-même a eu un enfant, qui lui va être envoyé à la campagne. Et c'est cet enfant que Sylvaine va ramener chez elle et va devoir prendre en élevage, comme on disait à ce moment-là. Et ce qui est vraiment frappant, voilà, c'est que finalement, les femmes ne choisissent pas dans cette histoire-là. Et comme vous le dites très justement, à chaque fois, elles sont séparées de leur enfant. Et quand on pense à l'enfant lui-même, que se passe-t-il pour lui? Il est élevé par une femme, mais il va en être séparé au bout de quelques années. Ça a quand même été sa figure d'attachement pendant plusieurs années. Et après, il se retrouve dans sa famille biologique, mais il ne la connaît pas, en fait. Donc, il faut là aussi que les liens se créent. Quand on y réfléchit, je trouve que c'est quand même une aberration que ce trafic d'enfants, de les déplacer comme ça d'une famille à une autre.
2: C'est une aberration, même si la nourrice va dans la famille d'origine et où l'enfant qu'elle va nourrir reste dans sa famille, mais l'abandon, il est à l'inverse pour la famille de la nourrice, c'est-à-dire elle ne retrouve pas, elle n'accompagne pas ses enfants, qui d'ailleurs, pour qu'elle soit nourrice, doivent être sevrés. Quel que soit le choix, il y a un accompagnement qui ne se fait pas et un réapprentissage de la découverte des parents à un moment où l'enfant est plus âgé.
3: Absolument. Quand la nourrice s'installe à la ville, elle doit elle-même confier ses enfants à une autre nourrice, à une autre femme. Et ce qui est aussi frappant, je trouve, dans ce système, c'est le côté capitaliste, hein, puisque le projet de l'industrie nourricière, c'était au début du 19e siècle, où même les femmes d'artisans ou des ouvrières, hein, par exemple dans la région de Lyon, hein, celles qui travaillaient sur les métiers à tisser pour la soie, envoyaient aussi leurs enfants à la campagne, parce que le salaire qu'elles gagnaient en tant qu'ouvrières était supérieur à celui qu'elles versaient à la nourrice. Aujourd'hui, on assiste un petit peu au même phénomène, hein, c'est-à-dire qu'on va toujours confier son enfant à des femmes qui sont moins bien payées. En soi, moi, je trouve ça très bien que la femme travaille aussi parce que c'est un épanouissement pour elle. Mais parfois, là aussi, il n'y a pas de véritable choix, dans le sens où si la femme quitte trop longtemps son emploi, elle ne va peut-être pas retrouver la même place. Il y a une pression qui est exercée sur elle quand elle a des responsabilités pour qu'elle revienne rapidement. Voilà, donc à moindre degré, évidemment, c'est une question qui se pose toujours au sein de la société. Qu'est-ce qu'on dessine d'un point de vue politique pour que ben voilà, les enfants puissent grandir au sein de leur propre famille? Quand on est en congé parental, c'est 450 euros par mois. Il y a d'autres pays, et c'est ça que je trouve aussi très intéressant. J'ai habité quelque temps en Allemagne, et en Allemagne, le congé parental peut être de la même durée, que ce soit pour l'homme ou pour la femme, et le salaire est de 80% du salaire d'origine. Donc là, on a beaucoup plus le choix que quand on se dit voilà, je vais quitter mon emploi pendant un an, mais j'aurai 450 euros par mois. C'est là où je trouve que c'est vraiment une question, comme je disais, sociétale et politique. Qu'est-ce qu'on met en place, nous, pour favoriser cet accompagnement?
2: Oui, c'est également une question politique et économique au moment de la naissance, parce que selon les pays, je pense notamment aux Pays-Bas, il y a un accompagnement très important pour la naissance à domicile.
3: Oui, oui, tout à fait. Hein. Cette question du corps, justement, ou à quel moment la femme est dépossédée de son corps. Hein. Et c'est vrai que quand on l'accompagne à la maison pour qu'elle puisse accoucher chez elle, ça coûte évidemment de l'argent, mais la femme garde une certaine forme de puissance. Hein. Dans les récits que j'ai pu entendre, voilà, qui m'ont été faits par des proches, il y a des femmes qui vivent très bien leur accouchement et c'est tant mieux, mais j'ai entendu aussi beaucoup de récits où les femmes se sentent dépossédées finalement. Et d'ailleurs, dans le langage courant, hein, on dit c'est le docteur untel qui a accouché madame untel. Pour moi, dans les faits, c'est quand même toujours la femme qui enfante, hein, c'est son corps quand même qui met au monde, mais comme si la femme était là aussi, voilà, dépossédée et que quelque part son corps est contrôlé.

Une silhouette claire se détache dans le contre-jour. C'est Glady, assise à l'emplacement exact où elle se trouvait nouvelle-née, sur la sépulture de sa sœur de lait. Elle cueille des pâquerettes et des boutons d'or. L'appel a retenti une nouvelle fois, non pour convoquer la jeune femme, mais pour attirer la petite fille vers la source, l'origine de son histoire, celle du mystère de sa découverte, de son entrée dans le monde des hommes et celle de son nom, qu'elle a reçu d'une nouvelle-née trop tôt en allée. La vieille Margot a raison, se dit Sylvaine. Il faudra qu'un jour elle sache d'où elle vient. La fillette a terminé son humble bouquet de fleurs naïves. Elle le dépose à côté d'elle, sur l'herbe humide, comme pour fleurir la tombe de la petite.

0: Dans cet aspect d'accouchement, Séverine donc accueille un bébé, va le nourrir, mais elle va se tomber enceinte et donc accoucher à nouveau. Et dans le livre, vous précisez qu'en fait, ce moment, c'est deux naissances. C'est la naissance de l'enfant et la naissance de la femme qui devient mère, ce qui est un point de vue qu'on n'entend pas souvent et qui est pourtant une réalité.
1: Oui, parce qu'on est toujours une mère différente pour chacun de ses enfants. J'en suis persuadée, mais c'est aussi mon expérience personnelle. Mais évidemment, on devient parent. Et quand je dis parent, c'est vraiment voilà, pour la mère et pour le père de toute façon. On a souvent, malheureusement, cette idée que pour la mère, c'est quelque chose de naturel. Mais dans les faits, moi j'ai envie de déconstruire cette idée d'instinct maternel. Concrètement, il faut que le lien se fasse. Le lien ne se fait pas toujours, mais du côté du père comme de la mère aussi. Il va y avoir la volonté et puis des circonstances favorables autour de ça pour que la relation puisse vraiment se créer et se développer par la suite.
0: Depuis tout à l'heure, on parle de la situation des nourrices à cette époque où elles étaient considérées comme du bétail. On parle aussi de la problématique de la femme, de la place du corps et de l'enfant. Mais votre livre, c'est aussi une double histoire, c'est-à-dire que Séverine va une nuit être appelée par un oiseau qui frappe à sa fenêtre. Elle va le suivre, elle va aller découvrir une petite fille au milieu de la forêt, elle va ramener cette petite fille avec un livre qui l'accompagne. C'est une autre histoire, un autre lien entre Séverine, une petite fille, et l'appel de la nature, ou comment la nature lui donne des signes et l'encourage.
1: Alors ce que je voulais, c'était relier justement le côté maternel à la nature en tant que force agissante. L'idée que j'ai eu envie de développer, c'est que nous sommes tous les enfants de la Terre, et le personnage principal, Sylvaine, représente un peu la terre-mère qu'on peut voir dans la mythologie grecque, Gaïa, ou qu'on peut voir aussi Pachamama, je crois, si je ne me trompe pas, dans d'autres cultures. Dans mon roman, les éléments naturels sont personnifiés, ils s'incarnent dans des personnages. Et Sylvaine, elle est très proche de la nature, elle est vraiment en symbiose avec elle. C'est une femme qui est très, très instinctive, qui ne sait pas lire, qui est analphabète. Mais elle a cette sagesse d'écouter le vivant. C'est cette idée que je voulais développer, que en fait le vivant existe sous de multiples formes. À l'époque où se situe, dans une époque reculée, où peut se situer le texte, avant la modernité en tout cas, les nourrissons n'étaient pas non plus considérés comme des êtres humains. En fait, ils étaient considérés eux aussi comme des marchandises, au même titre que les nourrices étaient du bétail. Et ce que j'ai voulu montrer, c'est que en fait, le vivant existe sous cette forme qui n'était pas reconnue comme humaine. De même qu'aujourd'hui, on peut avoir tendance à exploiter la nature sans reconnaître le vivant qu'il y a derrière. Mais en fait, nous procédons tous de cette même énergie.
0: Dans la forêt, elle va chercher cette petite fille qui sera l'enfant de la lune. Elle va avoir un deuxième enfant qui va lui être totalement lié à la nature, c'est l'enfant du vent qui va naître à un moment d'orage. Lorsqu'il naît, la tempête gronde et quand il pousse son premier cri, tout s'arrête. Cet enfant a un lien très profond avec la nature, sans parler du troisième qui lui est ni lié à la terre, puisque Séverine, quand elle accouche, malaxe de la terre, fait une statuette et quand la statuette est sèche, l'enfant naît. Donc on a trois enfants, trois éléments différents, tous les trois liés aux enfants et à Séverine.
1: Oui, tout à fait. C'est vrai que Havel, l'enfant de vent, quand il naît, en fait, il avale la tempête. Elle se loge au creux de son thorax. Et quand il crie, en fait, là, il déclenche des tempêtes. Comme je disais, en fait, ces enfants, ce sont des incarnations, des éléments naturels, pour qu'on n'oublie pas de reconnaître les éléments naturels autour de nous comme des forces agissantes. On croit souvent qu'on peut dompter la nature, mais en réalité, elle nous rappelle très souvent qu'elle est vivante et qu'on ne peut pas la contrôler. Et ça m'a permis, moi, d'introduire aussi dans ce roman des éléments merveilleux. Quand Sylvaine est appelée au cœur de la forêt pour découvrir cet enfant de lune, c'est un oiseau qui vient toquer à la fenêtre et qu'elle suit comme si elle était aimantée par une force irrésistible. Avec l'enfant de vent, c'est la même chose. En fait, c'est un enfant qui est né par le souffle. Alors moi j'aime beaucoup hein, les contes merveilleux ou ce qu'on appelle le réalisme magique, parce que je trouve qu'en passant par des symboles comme ça très forts, ça s'adresse directement à notre inconscient. On comprend des choses sans avoir besoin de peut-être de les faire passer par la case cerveau, par le mental, mais ça nous parle. Voilà, ça dans voilà parce qu'on a tous aussi un inconscient évidemment collectif, hein, et ce sont des éléments qui s'y rapportent et qui vont nous faire comprendre des choses par l'histoire. Et moi, en tant que lectrice, je trouve ça toujours très fort.
0: La nature présente avec ses trois enfants, qui représentent trois éléments, mais la nature est aussi présente avec un personnage clé, qui est la vieille femme aveugle, comme si c'est elle qui, avec l'aide de la nature, enseigner Séverine et la guider, c'est elle qui connaît les plantes, c'est elle qui va être là à l'accouchement pour l'enfant du vent, qui va finir par vivre avec Séverine quand son mari est mort, et c'est elle qui va enseigner tout son savoir de guérisseuse, pour pas dire de sorcière au sens noble du terme d'ailleurs.
1: Oui, moi j'aime beaucoup ce personnage parce que c'est à la fois une sage-femme et une femme qui est très sage, et elle a des connaissances que les autres n'ont pas. C'est la raison pour laquelle elle est marginalisée, elle est toujours à l'extérieur du village. On la tolère, mais à aucun moment elle ne peut venir sur la place où se réunissent en général tous les villageois, principalement les femmes aussi et les enfants. C'est un personnage effectivement clé parce qu'elle montre à quel point la transmission est importante. Et c'est peut-être là aussi, hein, je ne peux pas m'empêcher toujours de revenir à l'actualité, mais voilà une chose qu'on a oubliée, en fait, de transmettre nos savoirs et de transmettre nos histoires. C'est ce que je fais aussi en racontant l'histoire de ces nourrices. On les a complètement oubliées, mais en réalité, ce qu'elles ont vécu, je suis persuadée que ça a une influence sur la façon dont nous percevons aussi l'allaitement aujourd'hui. Le terme de laitière qu'on employait, qui est quand même un terme très, très bestial, hein, ça peut aussi influencer certaines femmes dans leur choix d'allaiter ou non. L'idée de la transmission, pour moi, c'est vraiment quelque chose d'essentiel et je l'appelle de mes voeux, en quelque sorte. J'étais prof de français de lettres pendant presque 20 ans, donc c'est quelque chose qui me tient beaucoup à cœur. Hein. Je me dis que quand on connaît notre histoire, à la fois notre histoire familiale, mais également notre histoire collective, ça permet d'être plus lucide sur qui on est et ça permet aussi une plus grande liberté, justement, dans les choix que l'on peut faire. Hein.

Ma peau était douce, légèrement tendue. La vieille m'a laissé promener mes doigts sur mon ventre, qui me faisait l'effet d'une colline bosselée par endroits. Puis elle a guidé ma main sur le côté droit. C'était tout dur, pas de doute, il y avait quelque chose là-dedans. C'est son dos, a-t-elle expliqué. Elle a fait remonter ma main, et voici ses fesses. Ça faisait une pointe dure, comme un cairn qu'on voit parfois au bord des chemins. Sa tête est tout en bas, a-t-elle ajouté, prête à sortir. Le travail a déjà commencé. Mais ça ne veut pas dire que la naissance est pour tout de suite. Cela peut prendre plusieurs jours. Je préférerais, j'ai répondu, parce que je n'ai pas fini le cahier.

0: On a parlé de la situation des nourrices, de leur exploitation, on a parlé de l'importance de la nature et de comment être en lien et comment accepter ces signes. Et puis le roman, c'est aussi un carnet qui arrive avec une écriture différente, qui est une histoire d'une femme et qui est une histoire terrible d'une fille qui naît d'une mère sans mari et qui va devoir travailler et qui donc va être exploitée et violée par son patron.
1: Oui, Zaïg, donc c'est comme ça qu'elle se prénomme, est une fille de ferme et elle est complètement livrée aux mains du maître, hein, comme vous le dites, hein, qui l'exploite et sa force de travail et son corps. Là aussi, malheureusement, moi, c'est des histoires que j'ai pu entendre. Moi, je suis originaire de Bretagne, mais voilà, c'est des choses qui arrivaient, qui étaient comme ça. Donc là, ça m'a permis d'évoquer les violences qui peuvent être faites et aux enfants, puisque les enfants, mais c'est encore le cas dans d'autres cultures aujourd'hui, le travail des enfants, c'est pas quelque chose qui a complètement cessé. Ils doivent à la fois travailler et sont exploités aussi sexuellement par des adultes. Qui m'intéressait aussi, c'était de montrer la possibilité d'affranchissement, en fait, pour cette fille de ferme qui, bon, je ne vais pas dévoiler tout le roman, ses choix sont assez réduits, mais en tout cas, elle apprend grâce à l'écriture, qui est un moyen d'émancipation pour elle, déjà à se réapproprier son histoire. Et donc là, je reviens à cette idée de transmission. Ses origines lui avaient été cachées, et puis elle les découvre finalement. Et par le biais de l'écriture, ça lui donne une possibilité, oui, de s'émanciper. Et d'ailleurs, c'est ce qui se passe aussi, quand on veut contrôler des populations, qu'est-ce qu'on fait? On empêche l'accès à la culture, au savoir, et les premières visées, ce sont les filles, évidemment. L'instruction est d'abord interdite aux filles pour mieux pouvoir les contrôler.
0: Ce carnet raconte son histoire, son agression, son exploitation, son accouchement avec la mort de l'enfant, sa deuxième grossesse, et on retrouve notre vieille femme, puisqu'elle va aller la voir après avoir une tentative de suicide ratée. Elle va aller la voir pour est-ce qu'il n'y a pas des plantes pour que je retrouve mon sang? C'est trop tard. La vieille femme et elle vont finir par trouver un accord pour la naissance de cet enfant, sans dévoiler l'histoire, parce que je pense qu'il faut que les lecteurs et les lectrices le découvrent. Mais c'est aussi un lien fort entre ces deux personnages.
1: Oui. Ce qui est très beau, je trouve, c'est la sororité qu'on voit là. C'est-à-dire que la vieille Margot comprend la détresse de cette jeune Zaïg et elle va essayer de l'aider comme elle le peut. Donc je ne vais pas dire de quelle manière elle va le faire, mais c'est cette entraide, en fait, cette solidarité, moi, qui me touche beaucoup, de la même manière que les nourrices aussi vont apprendre petit à petit, aussi un peu par l'intermédiaire de Margot, à être solidaires les unes avec les autres. Et c'est ce qui va leur permettre, en fait, cette union, de faire face, de tenir tête à ce meneur dont on parlait aussi tout au début. Il y a un adage qui dit diviser pour mieux régner, mais quand chacune est isolée, évidemment, et c'est beaucoup plus facile, mais quand elles se mettent toutes ensemble, qu'elles font bloc, à ce moment-là, alors sans parler, sans qu'il y ait une révolution qui n'aurait pas été crédible non plus, mais elles retrouvent une forme de pouvoir qu'elles n'avaient pas auparavant. Et ça, c'est quelque chose qui est dans l'air du temps, qui, moi, me plaît beaucoup.
0: Ce carnet, c'est aussi une des paroles de la vieille femme aveugle, c'est illustrer que le non-dit n'est pas une bonne chose. Mmh. Il faut transmettre son histoire à ceux qui nous suivent, parce que sans cette transmission, il y a quelque chose qui ne se fait pas. Et c'est comme si une souffrance s'incrustait dans la vie de ceux qui vont nous suivre.
1: Oui, et puis c'est comme si tout était toujours à recommencer. C'est l'idée du schéma qui se répète, de la reproduction, de reproduire malgré soi ce qu'ont vécu nos parents, nos grands-parents, nos aïeux en général. Si on n'est pas dépositaire de leur histoire, on va recommencer la même chose, alors que si on le sait, ça permet de continuer là où ils se sont arrêtés et de faire quelque chose de neuf plutôt que de reproduire sans cesse la même chose.
0: Ça permet de construire notre propre histoire en sachant quelles sont les plaies qui ont existé mais qui ne sont pas les nôtres. Mmh. On n'a pas à les porter. On dit souvent qu'il faut 3 générations pour faire un schizophrène. Et pourquoi ? Parce que la parole a été fermée et les gens n'ont pas pu vivre leur propre vie.
1: Tant que le nœud n'est pas dénoué, et ça s'incarne là aussi de façon... je ne suis pas ésotérique, mais je ne sais pas, de façon inconsciente, j'imagine. Et dans chaque famille, souvent on est en charge d'une blessure qu'il faut reconnaître pour pouvoir justement la guérir. Il faut déjà l'identifier, cette blessure-là. Et pour Zaïk, c'est illustré très clairement. Elle est prête quelque part, elle s'apprête à faire la même chose que sa propre mère. Grâce à Margot, elle va découvrir, s'approprier sa propre vie pour pouvoir en faire autre chose.
0: Grâce à Margot et grâce à la nature, qui est là aussi en aide. Les deux sont totalement liés.
1: Oui, et l'écriture aussi. Et l'écriture, parce qu'il y a cette transmission qui est possible. Elle est en train de transmettre son histoire. Et en la transmettant, elle se l'approprie. Moi, je suis frappée aussi à quel point, parfois, alors là, je pense à mes parents quand je dis ça, ne m'ont pas raconté certaines histoires. Et quand je leur ai posé des questions, pour le cas des nourrices, quand j'ai dit, je travaille sur les nourrices, et mon père m'a raconté des choses, il m'a dit, en Bretagne, c'était clair qu'il y a des filles qui se faisaient engrosser pour être enceinte, pour avoir du lait, pour pouvoir monter à Paris. Et j'ai dit à mon père, mais pourquoi tu m'as jamais raconté ça? Il m'a dit, mais parce que tu me l'as jamais demandé. Et je suis restée interdite. Il y a plein de choses qui sont intéressantes, mais souvent on a tendance aussi à croire que sa propre histoire, finalement ça vaut rien, mais toutes les vies sont singulières, toutes les vies sont dignes d'être racontées. Donc c'est aussi un peu un appel à ça pour moi, ce roman, de dire mais parlons à nos enfants de ce que nous avons vécu, ça a du sens pour eux, clairement, c'est leur histoire aussi.
2: Des sous-bois surgit une très jeune femme à la longue chevelure dorée. Elle s'avança vers Gladys, les bras tendus. Son ombre qui s'étend sur le sol est celle d'un oiseau aux immenses ailes déployées. La fillette prend la main de l'inconnue à laquelle elle ressemble étrangement et se laisse entraîner dans une danse de lumière, une chorégraphie flamboyante. La femme oiseau fait tourner et virevolter son enfant à son rythme, l'invite à suivre ses pas, ses mouvements gracieux. Par cette valse, Zaïg enseigne à sa fille la liberté à retrouver, à conquérir. Puis elle s'ébroue, couvre sa fille de son ombre et s'envole dans un bruissement d'ailes.
0: Merci à Séverine Cressant d'avoir bien voulu répondre à nos questions. Merci à Simone Sarah Chabert d'avoir prêté sa voix pour lire des extraits du roman de Séverine Cressant, Nourrice, paru aux éditions d'Alva. Merci au Festival du premier roman de Chambéry d'avoir permis cette rencontre. Et quant à moi, je vous souhaite une excellente semaine littéraire.

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De tout temps, l'une des caractéristiques fondamentales des êtres humains est qu'ils se déplacent.

0: j'ai fait un rêve dans lequel je me souviens qu'il y a des oiseaux. D'un seul coup, il y a, je sais pas, une dizaine d'oiseaux qui débarquent autour de moi. Il y en a un qui se pose vers moi. Je crois même qu'il se pose sur mon bras. Je regarde, je me dis que c'est qu'il doit pas aller bien, il doit chercher de l'aide. Donc je regarde un petit peu. Je me souviens que j'ai quelqu'un à côté de moi à qui je montre. Je dis, bah regarde, il va pas bien là, l'oiseau. Et je sais pas à quel moment du rêve ça bascule. Et ça devient un poisson. Un super joli poisson, noir et blanc, super beau. Et à partir de là, je dois maintenir ce poisson en vie. Et du coup, il va basculer d'un verre d'eau à une vraie mare. Et des fois, je me dis, ah mais mince, où est-ce qu'il est, mon poisson? Et je l'ai oublié et je me retrouve à chercher mon poisson et être sûr qu'il est encore en vie. Et il était encore en vie à la fin du rêve.
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j'ai fait un rêve dans lequel je me souviens qu'il y a des oiseaux. D'un seul coup, il y a, je sais pas, une dizaine d'oiseaux qui débarquent autour de moi. Il y en a un qui se pose vers moi. Je crois même qu'il se pose sur mon bras. Je regarde, je me dis que c'est qu'il doit pas aller bien, il doit chercher de l'aide. Donc je regarde un petit peu. Je me souviens que j'ai quelqu'un à côté de moi à qui je montre. Je dis, bah regarde, il va pas bien là, l'oiseau. Et je sais pas à quel moment du rêve ça bascule. Et ça devient un poisson. Un super joli poisson, noir et blanc, super beau. Et à partir de là, je dois maintenir ce poisson en vie. Et du coup, il va basculer d'un verre d'eau à une vraie mare. Et des fois, je me dis, ah, mais mince, où est-ce qu'il est, mon poisson? Et je l'ai oublié. Et je me retrouve à chercher mon poisson et être sûr qu'il est encore en vie. Et il était encore en vie à la fin du rêve.

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Bonjour, vous êtes bien sur Radio Toutoui et à l'écoute de Masculinités en question, une chronique pour déconstruire sans jamais moraliser. Aujourd'hui, je vous emmène dans une exploration un peu animalière. Nous partons observer une espèce fascinante, une espèce qui prospère dans les espaces modernes, climatisés, connectés au Wi-Fi, nourris au café en capsule et aux notifications LinkedIn. Une espèce capable de survivre plusieurs heures sans écoute active. Le mansplainer.

0: Le mansplainer, ou Homo explicatus, appartient à la grande famille des mammifères sociaux bavards. On le retrouve principalement dans les open space, les réunions d'équipe, les repas de famille, les débats télévisés, les réseaux sociaux, les magasins de bricolage et parfois, phénomène plus rare mais spectaculaire, dans les discussions sur le féminisme. Le mansplainer possède une caractéristique remarquable. Il explique spontanément des sujets à des femmes, y compris lorsqu'elles, celles-ci, maîtrisent déjà le sujet mieux que lui. Parfois, infiniment mieux. Mais attention, contrairement aux prédateurs classiques, le mansplainer ne se pense presque jamais comme une espèce nuisible. Il se vit souvent comme utile, pédagogue, éclairant, comme une lampe torche humaine, mais dirigée en permanence dans les yeux des autres. Mais avant de continuer, définissons le contexte. Le terme mansplaining est entré dans le langage courant dans les années 2000, notamment grâce à Rebecca Solnit et son livre « Men Explain Things to Me ». Elle y raconte une anecdote devenue légendaire. Lors d'une soirée, un homme lui parle avec enthousiasme d'un livre très important sur le sujet qu'elle étudie. Il développe, analyse, résume, avant d'apprendre, légèrement trop tard, que ce livre a été écrit par Rebecca Solnit elle-même.
1: Incroyable !
0: Ce moment est important parce qu'il révèle que le mansplaining ne repose pas forcément sur la compétence réelle. Il repose souvent sur une présomption de compétence. Une sorte d'assurance automatique que certains hommes s'accordent dans l'espace social. Comme si la société validait systématiquement cette présomption de compétence absolue et le droit d'en imposer aux autres. Et notamment aux femmes.
1: Tremblez, les filles, tremblez !
0: Évidemment, il ne s'agit pas ici, encore une fois, de mettre tous les hommes dans le même sac, ni que toute explication faite par un homme est du mansplaining. D'ailleurs, le mansplaining, ce n'est pas simplement expliquer. C'est expliquer en présumant que l'autre personne en sait moins, et en se mettant en position d'autorité compétente, dominante, et souvent sans vérifier, malgré les indices évidents du contraire. C'est un rapport au droit, à la parole et donc au pouvoir. Pour comprendre le phénomène, remontons un peu dans le temps. Depuis des siècles, beaucoup de sociétés ont associé la masculinité à l'autorité, la maîtrise, la rationalité, la direction, la certitude. Le vrai homme devait savoir, répondre, décider, avoir un avis sur tout, la politique, les travaux, le moteur diesel, la cuisson des côtes de bœuf, l'éducation des enfants, même lorsqu'il n'avait absolument aucune idée du sujet. À l'inverse, les femmes ont longtemps été éduquées à douter davantage, minimiser leur expertise, parler moins fort, s'excuser avant de prendre la parole, s'effacer devant l'homme. Résultat, dans beaucoup d'espaces sociaux, la parole masculine apparaît encore spontanément plus crédible que celle des femmes. Et cette crédibilité automatique produit parfois des situations absurdes.
2: Un homme qui dit une bêtise, c'est une bourde. Une femme qui dit une bêtise, c'est une gourde. Gourde, c'est pas tout à fait la même chose.
0: Prenons un exemple classique. Une femme médecin entre dans une chambre d'hôpital accompagnée d'un étudiant interne. Le patient se tourne alors vers l'interne masculin. Et le docteur, il arrive quand ? Le cerveau humain adore les raccourcis. Et certains raccourcis ont plusieurs siècles de patriarcat dans le coffre arrière. Dans cette situation, la femme ne peut être qu'une infirmière, au mieux, et au pire, une aide-soignante. Mais certainement pas le médecin qui l'attend. Restons dans le monde professionnel, car c'est un terrain d'observation extraordinaire. Prenons la réunion d'équipe et le déroulement d'un brainstorming avec petits post-it de couleurs différentes à coller dans des colonnes tracées au marqueur effaçable sur le tableau blanc. Une femme propose une idée. Silence. Les regards dérivent vers le tableau blanc comme des poissons tropicaux distraits. Aucune réaction notable. Son intervention reste sans effet, comme si elle n'avait pas existé d'ailleurs. 30 secondes plus tard, un homme reformule différemment exactement la même idée. Et soudain, c'est une reconnaissance immédiate. « Excellent Thomas, très innovant !» La proposition a changé de statut. Elle n'était pas fausse avant. Elle était simplement prononcée avec la mauvaise voix. Des recherches sur les dynamiques de groupe montrent régulièrement que les femmes sont davantage interrompues. Leur temps de parole est souvent plus contrôlé, leurs

0: venu acheter précisément le modèle qu'elle utilise déjà sur ses chantiers. Même phénomène dans les magasins de musique, les boutiques photos, les concessions automobiles, les magasins de sport. Le mansplainer sent instinctivement les zones culturellement codées masculines. Il s'y déploie comme un pan pédagogique. Mais l'habitat naturel le plus fertile reste Internet. Les réseaux sociaux ont offert au mansplainer un terrain de reproduction extraordinaire. Chaque commentaire devient une opportunité d'expliquer la vie à quelqu'un qui ne l'a absolument pas demandé. Les réseaux sociaux ont transformé chaque individu équipé d'un clavier en expert instantané. Aujourd'hui, un homme peut expliquer la Deuxième Guerre mondiale à des historiennes, la maternité à des mères, les règles du football à des arbitres internationales féminines ou le sexisme à des féministes. L'évolution est prodigieuse. Parlons justement du mansplainer féministe. Sous-espèce extrêmement sophistiquée. Le mansplainer féministe maîtrise le mot « patriarcat », les podcasts de déconstruction, les références universitaires et anime parfois, pure coïncidence, une chronique sur les masculinités diffusée sur la radio locale. Ça ne vous rappelle rien ? Et surtout, il continue à monopoliser la parole, à corriger les déclarations des femmes en permanence ou à transformer chaque discussion en conférence sur lui-même. C'est un phénomène. On peut apprendre le vocabulaire de l'égalité sans modifier complètement ses réflexes de domination. Mais attention, le mansplaining ne vient pas seulement de l'arrogance. Parfois, il vient aussi de l'insécurité. Beaucoup d'hommes ont appris très tôt qu'ils devaient être compétents, maîtriser la situation, avoir des réponses. Ne pas savoir devient alors inconfortable. Le silence peut ressembler à un échec. Alors, certains remplissent l'espace. Ils expliquent, corrigent, développent. Comme si parler leur permettait de consolider leur place dans le groupe. Et puis, il y a une chose plus subtile encore, la peur masculine de perdre son statut. Dans beaucoup de cultures virilistes, reconnaître qu'on en sait moins qu'une femme reste difficile à admettre, à accepter. Parce qu'on a appris aux hommes que leur valeur passait par le contrôle, l'expertise, la domination symbolique. Et donc, certaines conversations deviennent des compétitions invisibles. Le dialogue se transforme en duel de crédibilité, où l'homme doit toujours avoir le dernier mot.
1: Mais t'énerve pas, Jérôme. Je crois que t'as accroché une porte.
2: J'ai pas accroché, j'ai ripé. Parle pas de ce que tu connais pas. Mais quelle icône, celle-là.
0: Le plus ironique, c'est que le mansplainer se voit souvent comme quelqu'un de gentil, prévenant. Il veut t'aider. Et parfois, il aide réellement. Mais le problème n'est pas l'intention seule. Le problème, c'est le réflexe. Ce moment où un homme suppose automatiquement qu'il va apprendre quelque chose à son interlocutrice sans vérifier si elle connaît déjà le sujet, si elle a demandé de l'aide, ou si elle possède simplement 15 années d'expérience supplémentaire. Dans certains environnements professionnels et académiques, un phénomène discret mais récurrent a été observé. Il ne fait pas de bruit, il ne laisse pas de traces officielles, mais il revient suffisamment souvent pour être décrit dans plusieurs travaux sur les biais de crédibilité et les dynamiques de parole. Il s'agit de situations où des femmes occupant des positions d'expertise, des chercheuses, des ingénieurs, des médecins, des responsables techniques, voient leurs propos reformulés, simplifiés ou subtilement remis en question par des interlocuteurs qui n'ont pas toujours le même niveau de maîtrise du sujet. La scène est souvent la même. Une femme présente un résultat, clair, documenté, argumenté. Puis une question arrive, apparemment anodine. « Oui, mais tu es sûr de ton calcul ?» Ce qui frappe les observateurs, ce n'est pas la question en elle-même, c'est sa fréquence, et surtout son asymétrie. Car dans des contextes similaires, les hommes présentant des travaux équivalents font moins souvent l'objet de ce type de vérification implicite. Les sciences sociales ont décrit ce type de dynamique comme relevant de biais de crédibilité et de distribution inégale de l'autorité cognitive. Autrement dit, la parole n'est pas seulement évaluée sur son contenu, elle est aussi filtrée par l'identité supposée de celui ou celle qui la prononce. Dans certains cas, cela prend des formes encore plus subtiles. Une idée formulée par une femme peut être reformulée immédiatement par un collègue masculin, puis validée avec plus d'enthousiasme que dans sa version originale. Le contenu n'a pas changé, mais la voix, elle, a changé de statut. Les chercheuses en sciences, en ingénierie ou en médecine décrivent parfois une accumulation de micro-interactions de ce type. Pris isolément, chaque échange semble banal, presque insignifiant. Mais leur répétition crée un effet cumulatif, une charge supplémentaire de justification, d'explication, de démonstration. Comme si l'expertise féminine devait être continuellement reconfirmée.

0: Et c'est là que le phénomène devient intéressant pour notre observation. Ce n'est pas toujours une volonté consciente de domination. Ce n'est pas un scénario caricatural. C'est souvent un réflexe, celui de demander plus facilement des preuves, des clarifications, des assurances, à certaines personnes plutôt qu'à d'autres. Voilà, nous avons terminé notre observation des dynamiques de parole en milieu professionnel. Retournons à notre étude du terrain. Le mansplainer dans son habitat naturel.
1: Ah, ça recommence donc.
0: Le cinéma et la télévision ont longtemps nourri ce modèle. Le héros masculin classique sait tout, il explique tout, il résout tout. Pendant des décennies, les femmes à l'écran étaient souvent les élèves, les assistantes, les personnes à convaincre, à protéger. Même dans les films romantiques, le mec explique la vie, alors que la femme découvre le monde. Heureusement, les choses évoluent. Le terme mansplaining permet justement de rendre visible un mécanisme auparavant banal et invisible. Et comme souvent, quand on peut nommer quelque chose, on peut enfin commencer à le questionner. Même si certains hommes réagissent au mot mansplaining exactement comme un vampire devant une gousse d'ail. Alors que faire? Déjà commencer par écouter. C'est un concept radical. Écouter sans préparer immédiatement sa réponse. Écouter sans transformer chaque échange en démonstration de compétence. Et puis, apprendre une phrase extrêmement puissante. La fameuse « je ne sais pas » quand on ne sait pas. Une phrase magnifique, élégante, honnête, humble et très sous-utilisée chez certains hommes. Autre piste possible, se demander avant d'expliquer « est-ce que cette personne m'a demandé une explication ?» Ce petit temps de réflexion qui évite parfois une situation déséquilibrée et gênante.
2: Je vous demande de vous arrêter.
0: Nous arrivons au terme de notre observation. Le mansplainer retourne lentement dans son habitat naturel. On l'aperçoit près de la machine à café. Il explique désormais à une administratrice système senior comment redémarrer proprement un ordinateur. Magnifique spécimen. Très belle assurance. Aucune conscience de son environnement. Mais peut-être qu'un jour, au détour d'une conversation, il s'arrêtera une seconde. Peut-être qu'il écoutera réellement. Peut-être qu'il découvrira quelque chose d'incroyable. Une discussion où personne n'a besoin de dominer pour exister. Et ce jour-là, le documentaire changera peut-être enfin de narrateur, et votre serviteur pourra arrêter ses chroniques hebdomadaires. Vous venez d'écouter « Masculinités en question », une chronique pour déconstruire sans moraliser, conçue, écrite et animée par Thierry pour Radio Toutoui. Vous avez pu entendre quelques répliques de films bien connus, et une mélodie bien connue aussi pour des amateurs de requins blancs. En clin d'œil, nous terminerons avec le titre « Everybody wants to rule the world » du groupe Tears for Fears. Vos réactions et commentaires sont les bienvenus sur notre boîte mail etche.homo.radio@gmail.com. Et n'oubliez pas que toutes mes chroniques sont disponibles en podcast sur le site de Radio Grésivaudan, rubrique « Toutoui Radio Replay, masculinités en question ». Bonne journée à toutes et tous, et à la semaine prochaine pour ma séance de mansplaining hebdomadaire.

J'ai fait un rêve dans lequel je me souviens qu'il y a des oiseaux. D'un seul coup, il y a, je sais pas, une dizaine d'oiseaux qui débarquent autour de moi. Il y en a un qui se pose vers moi. Je crois même qu'il se pose sur mon bras. Je regarde, je me dis que c'est qu'il doit pas aller bien, il doit chercher de l'aide. Donc je regarde un petit peu. Je me souviens que j'ai quelqu'un à côté de moi à qui je montre. Je dis, bah regarde, il va pas bien là, l'oiseau. Et je sais pas à quel moment du rêve ça bascule. Et ça devient un poisson. Un super joli poisson, noir et blanc, super beau. Et à partir de là, je dois maintenir ce poisson en vie. Et du coup, il va basculer d'un verre d'eau à une vraie mare. Et des fois, je me dis, ah mais mince, où est-ce qu'il est, mon poisson? Et je l'ai oublié, et je me retrouve à chercher mon poisson et être sûr qu'il est encore en vie. Et il était encore en vie à la fin du rêve.

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j'ai fait un rêve dans lequel je me souviens qu'il y a des oiseaux. D'un seul coup, il y a, je sais pas, une dizaine d'oiseaux qui débarquent autour de moi. Il y en a un qui se pose vers moi. Je crois même qu'il se pose sur mon bras. Je regarde, je me dis que c'est qu'il doit pas aller bien, il doit chercher de l'aide. Donc je regarde un petit peu. Je me souviens que j'ai quelqu'un à côté de moi à qui je montre. Je dis bah regarde, il va pas bien là l'oiseau. Et je sais pas à quel moment du rêve ça bascule. Et ça devient un poisson. Un super joli poisson, noir et blanc, super beau. Et à partir de là, je dois maintenir ce poisson en vie. Et du coup, il va basculer d'un verre d'eau à une vraie mare. Et des fois, je me dis, ah mais mince, où est-ce qu'il est mon poisson? Et je l'ai oublié et je me retrouve à chercher mon poisson et être sûr qu'il est encore en vie. Et il était encore en vie à la fin du rêve.

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1: 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The Funk Soul Brother.
2: J'ai fait un rêve dans lequel je me souviens qu'il y a des oiseaux. D'un seul coup, il y a, je sais pas, une dizaine d'oiseaux qui débarquent autour de moi. Il y en a un qui se pose vers moi. Je crois même qu'il se pose sur mon bras. Je regarde, je me dis que c'est qu'il doit pas aller bien, il doit chercher de l'aide. Donc je regarde un petit peu. Je me souviens que j'ai quelqu'un à côté de moi à qui je montre. Je dis, bah regarde, il va pas bien là, l'oiseau. Et je sais pas à quel moment du rêve ça bascule. Et ça devient un poisson. Un super joli poisson, noir et blanc, super beau. Et à partir de là, je dois maintenir ce poisson en vie. Et du coup, il va basculer d'un verre d'eau à une vraie mare. Et des fois, je me dis, ah mais mince, où est-ce qu'il est, mon poisson? Et je l'ai oublié. Et je me retrouve à chercher mon poisson et être sûr qu'il est encore en vie. Et il était encore en vie à la fin du rêve.
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2: Douceur. Je dis douceur. Je dis douceur des mots. Quand tu rentres le soir du travail harassant et que des mots t'accueillent qui te donnent du temps. Car on tue dans le monde et tout massacre nous vieillit. Je dis douceur, pensant aussi à des feuilles en voie de sortir du bourgeon, à des cieux, à de l'eau dans les journées d'été, à des poignées de main. Je dis douceur, pensant aux heures d'amitié, à des moments qui disent le temps de la douceur venant pour tout de bon, cet air tout neuf qui pour durer s'installera. Guy Vic, 1907-1997, dans Terre à Bonheur.

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1: J'ai fait un rêve dans lequel je me souviens qu'il y a des oiseaux. D'un seul coup, il y a, je sais pas, une dizaine d'oiseaux qui débarquent autour de moi. Il y en a un qui se pose vers moi. Je crois même qu'il se pose sur mon bras. Je regarde, je me dis que c'est qu'il doit pas aller bien, il doit chercher de l'aide. Donc je regarde un petit peu. Je me souviens que j'ai quelqu'un à côté de moi à qui je montre. Je dis, bah regarde, il va pas bien là, l'oiseau. Et je sais pas à quel moment du rêve ça bascule. Et ça devient un poisson. Un super joli poisson, noir et blanc, super beau. Et à partir de là, je dois maintenir ce poisson en vie. Et du coup, il va basculer d'un verre d'eau à une vraie mare. Et des fois, je me dis, ah mais mince, où est-ce qu'il est, mon poisson? Et je l'ai oublié et je me retrouve à chercher mon poisson et être sûr qu'il est encore en vie. Et il était encore en vie à la fin du rêve.

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j'ai fait un rêve dans lequel je me souviens qu'il y a des oiseaux. D'un seul coup, il y a, je sais pas, une dizaine d'oiseaux qui débarquent autour de moi. Il y en a un qui se pose vers moi. Je crois même qu'il se pose sur mon bras. Je regarde, je me dis que c'est qu'il doit pas aller bien, il doit chercher de l'aide. Donc je regarde un petit peu. Je me souviens que j'ai quelqu'un à côté de moi à qui je montre. Je dis bah regarde, il va pas bien là l'oiseau. Et je sais pas à quel moment du rêve ça bascule. Et ça devient un poisson. Un super joli poisson, noir et blanc, super beau. Et à partir de là, je dois maintenir ce poisson en vie. Et du coup, il va basculer d'un verre d'eau à une vraie mare. Et des fois, je me dis, ah, mais mince, où est-ce qu'il est, mon poisson? Et je l'ai oublié. Et je me retrouve à chercher mon poisson et être sûr qu'il est encore en vie. Et il était encore en vie à la fin du rêve.

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j'ai fait un rêve dans lequel je me souviens qu'il y a des oiseaux. D'un seul coup, il y a, je sais pas, une dizaine d'oiseaux qui débarquent autour de moi. Il y en a un qui se pose vers moi. Je crois même qu'il se pose sur mon bras. Je regarde, je me dis que c'est qu'il doit pas aller bien, il doit chercher de l'aide. Donc je regarde un petit peu. Je me souviens que j'ai quelqu'un à côté de moi à qui je montre. Je dis, bah regarde, il va pas bien là, l'oiseau. Et je sais pas à quel moment du rêve ça bascule. Et ça devient un poisson. Un super joli poisson, noir et blanc, super beau. Et à partir de là, je dois maintenir ce poisson en vie. Et du coup, il va basculer d'un verre d'eau à une vraie mare. Et des fois, je me dis, ah mais mince, où est-ce qu'il est, mon poisson? Et je l'ai oublié et je me retrouve à chercher mon poisson et être sûr qu'il est encore en vie. Et il était encore en vie à la fin du rêve.

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j'ai fait un rêve dans lequel je me souviens qu'il y a des oiseaux. D'un seul coup, il y a, je sais pas, une dizaine d'oiseaux qui débarquent autour de moi. Il y en a un qui se pose vers moi. Je crois même qu'il se pose sur mon bras. Je regarde, je me dis que c'est qu'il doit pas aller bien, il doit chercher de l'aide. Donc je regarde un petit peu. Je me souviens que j'ai quelqu'un à côté de moi à qui je montre. Je dis, bah regarde, il va pas bien là, l'oiseau. Et je sais pas à quel moment du rêve ça bascule. Et ça devient un poisson. Un super joli poisson, noir et blanc, super beau. Et à partir de là, je dois maintenir ce poisson en vie. Et du coup, il va basculer d'un verre d'eau à une vraie mare. Et des fois, je me dis, ah mais mince, où est-ce qu'il est, mon poisson? Et je l'ai oublié et je me retrouve à chercher mon poisson et être sûr qu'il est encore en vie. Et il était encore en vie à la fin du rêve.

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2: J'ai fait un rêve dans lequel je me souviens qu'il y a des oiseaux. D'un seul coup, il y a, je sais pas, une dizaine d'oiseaux qui débarquent autour de moi. Il y en a un qui se pose vers moi. Je crois même qu'il se pose sur mon bras. Je regarde, je me dis que c'est qu'il doit pas aller bien, il doit chercher de l'aide. Donc je regarde un petit peu. Je me souviens que j'ai quelqu'un à côté de moi à qui je montre. Je dis bah regarde, il va pas bien là l'oiseau. Et je sais pas à quel moment du rêve ça bascule. Et ça devient un poisson. Un super joli poisson, noir et blanc, super beau. Et à partir de là, je dois maintenir ce poisson en vie. Et du coup, il va basculer d'un verre d'eau à une vraie mare. Et des fois, je me dis, ah mais mince, où est-ce qu'il est mon poisson? Et je l'ai oublié et je me retrouve à chercher mon poisson et être sûr qu'il est encore en vie. Et il était encore en vie à la fin du rêve.

j'ai fait un rêve dans lequel je me souviens qu'il y a des oiseaux. D'un seul coup, il y a, je sais pas, une dizaine d'oiseaux qui débarquent autour de moi. Il y en a un qui se pose vers moi. Je crois même qu'il se pose sur mon bras. Je regarde, je me dis que c'est qu'il doit pas aller bien, il doit chercher de l'aide. Donc je regarde un petit peu. Je me souviens que j'ai quelqu'un à côté de moi à qui je montre. Je dis, bah regarde, il va pas bien là, l'oiseau. Et je sais pas à quel moment du rêve ça bascule. Et ça devient un poisson. Un super joli poisson, noir et blanc, super beau. Et à partir de là, je dois maintenir ce poisson en vie. Et du coup, il va basculer d'un verre d'eau à une vraie mare. Et des fois, je me dis, ah mais mince, où est-ce qu'il est, mon poisson ?

0: et je l'ai oublié. Et je me retrouve à chercher mon poisson et être sûre qu'il est encore en vie. Et il était encore en vie à la fin du rêve.
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j'ai fait un rêve dans lequel je me souviens qu'il y a des oiseaux. D'un seul coup, il y a, je sais pas, une dizaine d'oiseaux qui débarquent autour de moi. Il y en a un qui se pose vers moi. Je crois même qu'il se pose sur mon bras. Je regarde, je me dis que c'est qu'il doit pas aller bien, il doit chercher de l'aide. Donc je regarde un petit peu. Je me souviens que j'ai quelqu'un à côté de moi à qui je montre. Je dis bah regarde, il va pas bien là l'oiseau. Et je sais pas à quel moment du rêve ça bascule. Et ça devient un poisson. Un super joli poisson, noir et blanc, super beau. Et à partir de là, je dois maintenir ce poisson en vie. Et du coup, il va basculer d'un verre d'eau à une vraie mare. Et des fois, je me dis, ah mais mince, où est-ce qu'il est mon poisson? Et je l'ai oublié et je me retrouve à chercher mon poisson et être sûr qu'il est encore en vie. Et il était encore en vie à la fin du rêve.

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j'ai fait un rêve dans lequel je me souviens qu'il y a des oiseaux. D'un seul coup, il y a, je sais pas, une dizaine d'oiseaux qui débarquent autour de moi. Il y en a un qui se pose vers moi. Je crois même qu'il se pose sur mon bras. Je regarde, je me dis que c'est qu'il doit pas aller bien, il doit chercher de l'aide. Donc je regarde un petit peu. Je me souviens que j'ai quelqu'un à côté de moi à qui je montre. Je dis, regarde, il va pas bien là, l'oiseau. Et je sais pas à quel moment du rêve ça bascule. Et ça devient un poisson. Un super joli poisson, noir et blanc, super beau. Et à partir de là, je dois maintenir ce poisson en vie. Et du coup, il va basculer d'un verre d'eau à une vraie mare. Et des fois, je me dis, ah mais mince, où est-ce qu'il est, mon poisson? Et je l'ai oublié et je me retrouve à chercher mon poisson et être sûr qu'il est encore en vie. Et il était encore en vie à la fin du rêve.

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j'ai fait un rêve dans lequel je me souviens qu'il y a des oiseaux. D'un seul coup, il y a, je sais pas, une dizaine d'oiseaux qui débarquent autour de moi. Il y en a un qui se pose vers moi. Je crois même qu'il se pose sur mon bras. Je regarde, je me dis que c'est qu'il doit pas aller bien, il doit chercher de l'aide. Donc je regarde un petit peu. Je me souviens que j'ai quelqu'un à côté de moi à qui je montre. Je dis bah regarde, il va pas bien là l'oiseau. Et je sais pas à quel moment du rêve ça bascule. Et ça devient un poisson. Un super joli poisson, noir et blanc, super beau. Et à partir de là, je dois maintenir ce poisson en vie. Et du coup, il va basculer d'un verre d'eau à une vraie mare. Et des fois, je me dis, ah mais mince, où est-ce qu'il est mon poisson? Et je l'ai oublié et je me retrouve à chercher mon poisson et être sûr qu'il est encore en vie. Et il était encore en vie à la fin du rêve.

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3: Désolé messieurs, je vais vous demander de quitter la chambre.
2: Attends.
3: Les heures de visite sont terminées.

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0: j'ai fait un rêve dans lequel je me souviens qu'il y a des oiseaux. D'un seul coup, il y a, je sais pas, une dizaine d'oiseaux qui débarquent autour de moi. Il y en a un qui se pose vers moi. Je crois même qu'il se pose sur mon bras. Je regarde, je me dis que c'est qu'il doit pas aller bien, il doit chercher de l'aide. Donc je regarde un petit peu. Je me souviens que j'ai quelqu'un à côté de moi à qui je montre. Je dis bah regarde, il va pas bien là l'oiseau. Et je sais pas à quel moment du rêve ça bascule. Et ça devient un poisson. Un super joli poisson, noir et blanc, super beau. Et à partir de là, je dois maintenir ce poisson en vie. Et du coup, il va basculer d'un verre d'eau à une vraie mare. Et des fois, je me dis, ah, mais mince, où est-ce qu'il est, mon poisson? Et je l'ai oublié et je me retrouve à chercher mon poisson et être sûr qu'il est encore en vie. Et il était encore en vie à la fin du rêve.
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j'ai fait un rêve dans lequel je me souviens qu'il y a des oiseaux. D'un seul coup, il y a, je sais pas, une dizaine d'oiseaux qui débarquent autour de moi. Il y en a un qui se pose vers moi. Je crois même qu'il se pose sur mon bras. 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Donc je regarde un petit peu. Je me souviens que j'ai quelqu'un à côté de moi à qui je montre. Je dis bah regarde, il va pas bien là l'oiseau. Et je sais pas à quel moment du rêve ça bascule. Et ça devient un poisson. Un super joli poisson, noir et blanc, super beau. Et à partir de là, je dois maintenir ce poisson en vie. Et du coup, il va basculer d'un verre d'eau à une vraie mare. Et des fois, je me dis, ah, mais mince, où est-ce qu'il est, mon poisson? Et je l'ai oublié et je me retrouve à chercher mon poisson et être sûr qu'il est encore en vie. Et il était encore en vie à la fin du rêve.

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J'ai fait un rêve dans lequel je me souviens qu'il y a des oiseaux. D'un seul coup, il y a, je sais pas, une dizaine d'oiseaux qui débarquent autour de moi. Il y en a un qui se pose vers moi. Je crois même qu'il se pose sur mon bras. Je regarde, je me dis que c'est qu'il doit pas aller bien, il doit chercher de l'aide. Donc je regarde un petit peu. Je me souviens que j'ai quelqu'un à côté de moi à qui je montre. Je dis bah regarde, il va pas bien là l'oiseau. Et je sais pas à quel moment du rêve ça bascule. Et ça devient un poisson. Un super joli poisson, noir et blanc, super beau. Et à partir de là, je dois maintenir ce poisson en vie. Et du coup, il va basculer d'un verre d'eau à une vraie mare. Et des fois, je me dis, ah mais mince, où est-ce qu'il est mon poisson? Et je l'ai oublié et je me retrouve à chercher mon poisson et être sûr qu'il est encore en vie. Et il était encore en vie à la fin du rêve.

sommes au Moyen-Âge. Les lampadaires ne portent pas de pendu, mais la lune est éclatante. Je suis plein de félins dans l'angoisse environnante. Je rôde dans l'air. Tout espoir à inventer chaque jour est de marbre dans la nuit. J'en fais des maquettes, des plans, planètes, constructions, assemblages d'une inventivité festive, des futurs de fêtes foraines dans le vent à l'envers. Oh, la belle dans la bête, elle est ma création, par romantisme, handicap, violence, oh la beauté, l'espoir du beau au creux de la haine, violence ethnique, sociale, religieuse, mon œuvre, l'étendard étendu, droit, contre l'horizon, oh espoir, nous sommes au Moyen-Âge. La terre est une terre de goulag, dans tous les sens, à tout extrême. L'abondance, béante, castrante, avide, vide. Et le manque, à pleines dents, épanoui dans l'horreur. La pauvreté jubilatoire, à en bouffer ses enfants.

La terre est un goulag et nous sommes nos propres capots. Oh espoir, le bleu en retard. Faites la fête! Le bonheur dans le noir, oh alcool, drogue et autres féeries. Cris de joie dans les cimetières, rire d'amour sous les vautours. Oh joie dans le soir sorcier, prendre la mort par le bon bout. Et l'amour, la crème, le désir à la baguette. Oh les corps étreints dans le soir, la poudre en envol, les yeux, la mémoire, la poignée de ciel face au sel, la beauté attrapée, atteinte, étreinte, éteinte. Oh les cœurs dans le cendrier. Dans le bleu en retard, le gris de la guerre, la cendre au combat, l'amour à bout de bras, la tradition. Oh les maquettes, les recettes, les usages, les codes à préserver, le langage face au ciel, le ciel plié en Dieu, mon Dieu, mon Dieu, le mien. Oh espoir, le désir, le pouvoir, posséder à qui l'on appartient, être l'esclave qui sait, le capot, suceur de déité et créateur de la méthode, responsable initiatique, charmant chaman, gardien dans ton cul de la tradition.

à l'aurore qu'est sublime l'horreur du monde. C'est à l'aurore que trousse le diable, à l'heure de la renaissance. Oh la fécondité, oh la baise dans le soleil, la rosée, les senteurs arrosées dans la claque matinale, les cris de joie dans la douleur renouvelée, les pas pressés et la lumière oblique. Quel élan sarcastique grise l'air en beauté. Les oiseaux crient colorés dans le ciel renaissant, et l'ouvrier se brosse les dents avec un air tragique. Le monde est magique.

renouvelé de la chaîne, l'amour chevalier du quotidien rampant, l'écrasement de la fugue nocturne, la salve dans le ventre mutin, haut le matin, des courages dressés vers le ciel, comme autant d'insolences d'humiliés, d'élan candide, des transes de mortification romantique, érotique, des suicides pleins de vie. Oh l'orgie de frustration, oh le festin quotidien, le jour à la cuillère, il faut se le creuser. Oh l'enthousiasme contre le mur, la lutte éperdue, la guerre en soi, hors soi, la guerre saine après la guerre sainte, le combat amoral dans la beauté, le massacre jouissif de la vie, pour la survie. Oh la survie, sur la vie, l'élan vers l'idéal atteint, l'idéal par le pragmatisme, voilà l'idéaliste, le survivant. Le monde est magique.

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J'ai fait un rêve dans lequel je me souviens qu'il y a des oiseaux. D'un seul coup, il y a, je sais pas, une dizaine d'oiseaux qui débarquent autour de moi. Il y en a un qui se pose vers moi. Je crois même qu'il se pose sur mon bras. Je regarde, je me dis que c'est qu'il doit pas aller bien, il doit chercher de l'aide. Donc je regarde un petit peu. Je me souviens que j'ai quelqu'un à côté de moi à qui je montre. Je dis bah regarde, il va pas bien là l'oiseau. Et je sais pas à quel moment du rêve ça bascule. Et ça devient un poisson. Un super joli poisson, noir et blanc, super beau. Et à partir de là, je dois maintenir ce poisson en vie. Et du coup, il va basculer d'un verre d'eau à une vraie mare. Et des fois, je me dis, ah, mais mince, où est-ce qu'il est, mon poisson? Et je l'ai oublié. Et je me retrouve à chercher mon poisson et être sûr qu'il est encore en vie. Et il était encore en vie à la fin du rêve.

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j'ai fait un rêve dans lequel je me souviens qu'il y a des oiseaux. D'un seul coup, il y a, je sais pas, une dizaine d'oiseaux qui débarquent autour de moi. Il y en a un qui se pose vers moi. Je crois même qu'il se pose sur mon bras. Je regarde, je me dis que c'est qu'il doit pas aller bien, il doit chercher de l'aide. Donc je regarde un petit peu. Je me souviens que j'ai quelqu'un à côté de moi à qui je montre. Je dis bah regarde, il va pas bien là l'oiseau. Et je sais pas à quel moment du rêve ça bascule. Et ça devient un poisson. Un super joli poisson, noir et blanc, super beau. Et à partir de là, je dois maintenir ce poisson en vie. Et du coup, il va basculer d'un verre d'eau à une vraie mare. Et des fois, je me dis, ah mais mince, où est-ce qu'il est mon poisson? Et je l'ai oublié et je me retrouve à chercher mon poisson et être sûr qu'il est encore en vie. Et il était encore en vie à la fin du rêve.

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j'ai fait un rêve dans lequel je me souviens qu'il y a des oiseaux. D'un seul coup, il y a, je sais pas, une dizaine d'oiseaux qui débarquent autour de moi. Il y en a un qui se pose vers moi. Je crois même qu'il se pose sur mon bras. Je regarde, je me dis que c'est qu'il doit pas aller bien, il doit chercher de l'aide. Donc je regarde un petit peu. Je me souviens que j'ai quelqu'un à côté de moi à qui je montre. Je dis bah regarde, il va pas bien là l'oiseau. Et je sais pas à quel moment du rêve ça bascule. Et ça devient un poisson. Un super joli poisson, noir et blanc, super beau. Et à partir de là, je dois maintenir ce poisson en vie. Et du coup, il va basculer d'un verre d'eau à une vraie mare. Et des fois, je me dis, ah mais mince, où est-ce qu'il est mon poisson? Et je l'ai oublié et je me retrouve à chercher mon poisson et être sûr qu'il est encore en vie. Et il était encore en vie à la fin du rêve.

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j'ai fait un rêve dans lequel je me souviens qu'il y a des oiseaux. D'un seul coup, il y a, je sais pas, une dizaine d'oiseaux qui débarquent autour de moi. Il y en a un qui se pose vers moi. Je crois même qu'il se pose sur mon bras. Je regarde, je me dis que c'est qu'il doit pas aller bien, il doit chercher de l'aide. Donc je regarde un petit peu. Je me souviens que j'ai quelqu'un à côté de moi à qui je montre. Je dis bah regarde, il va pas bien là l'oiseau. Et je sais pas à quel moment du rêve ça bascule. Et ça devient un poisson. Un super joli poisson, noir et blanc, super beau. Et à partir de là, je dois maintenir ce poisson en vie. Et du coup, il va basculer d'un verre d'eau à une vraie mare. Et des fois, je me dis, ah mais mince, où est-ce qu'il est mon poisson? Et je l'ai oublié et je me retrouve à chercher mon poisson et être sûr qu'il est encore en vie. Et il était encore en vie à la fin du rêve.

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j'ai fait un rêve dans lequel je me souviens qu'il y a des oiseaux. D'un seul coup, il y a, je sais pas, une dizaine d'oiseaux qui débarquent autour de moi. Il y en a un qui se pose vers moi. Je crois même qu'il se pose sur mon bras. Je regarde, je me dis que c'est qu'il doit pas aller bien, il doit chercher de l'aide. Donc je regarde un petit peu. Je me souviens que j'ai quelqu'un à côté de moi à qui je montre. Je dis, regarde, il va pas bien là, l'oiseau. Et je sais pas à quel moment du rêve ça bascule. Et ça devient un poisson. Un super joli poisson, noir et blanc, super beau. Et à partir de là, je dois maintenir ce poisson en vie. Et du coup, il va basculer d'un verre d'eau à une vraie mare. Et des fois, je me dis, ah mais mince, où est-ce qu'il est, mon poisson? Et je l'ai oublié et je me retrouve à chercher mon poisson et être sûr qu'il est encore en vie. Et il était encore en vie à la fin du rêve.

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J'ai fait un rêve dans lequel je me souviens qu'il y a des oiseaux. D'un seul coup, il y a, je sais pas, une dizaine d'oiseaux qui débarquent autour de moi. Il y en a un qui se pose vers moi. Je crois même qu'il se pose sur mon bras. Je regarde, je me dis que c'est qu'il doit pas aller bien, il doit chercher de l'aide. Donc je regarde un petit peu. Je me souviens que j'ai quelqu'un à côté de moi à qui je montre. Je dis bah regarde, il va pas bien là l'oiseau. Et je sais pas à quel moment du rêve ça bascule. Et ça devient un poisson. Un super joli poisson, noir et blanc, super beau. Et à partir de là, je dois maintenir ce poisson en vie. Et du coup, il va basculer d'un verre d'eau à une vraie mare. Et des fois, je me dis, ah mais mince, où est-ce qu'il est mon poisson? Et je l'ai oublié et je me retrouve à chercher mon poisson et être sûr qu'il est encore en vie. Et il était encore en vie à la fin du rêve.

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j'ai fait un rêve dans lequel je me souviens qu'il y a des oiseaux. D'un seul coup, il y a, je sais pas, une dizaine d'oiseaux qui débarquent autour de moi. Il y en a un qui se pose vers moi. Je crois même qu'il se pose sur mon bras. Je regarde, je me dis que c'est qu'il doit pas aller bien, il doit chercher de l'aide. Donc je regarde un petit peu. Je me souviens que j'ai quelqu'un à côté de moi à qui je montre. Je dis, bah regarde, il va pas bien là, l'oiseau. Et je sais pas à quel moment du rêve ça bascule. Et ça devient un poisson. Un super joli poisson, noir et blanc, super beau. Et à partir de là, je dois maintenir ce poisson en vie. Et du coup, il va basculer d'un verre d'eau à une vraie mare. Et des fois, je me dis, ah mais mince, où est-ce qu'il est, mon poisson? Et je l'ai oublié et je me retrouve à chercher mon poisson et être sûr qu'il est encore en vie. Et il était encore en vie à la fin du rêve.

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